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0: Chérie FM, allez, c'est le dernier réveil de la semaine. Et je vous ai préparé les meilleurs moments du réveil, chérie. Je vous passe tout ça après la playlist 2000, Atomic Kitten et les Black Eyed Peas sur Chérie FM.
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0: aujourd'hui. Bienvenue, c'est le best-of du Réveil Chéri. On retrouve Alex et Tiffany. Et hier matin, Tiffany nous a parlé du Guinness Book des records. Elle nous a donné quelques records insolites. Je vous passe après la playlist 2000, Leslie Magic System et Michael Jackson sur Chéri FM.
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2: Est-ce que ça vous intéresse la nouvelle édition du Guinness Book?
3: J'adore.
2: Je sais que vous adorez ça. Donc quelques records que je vais vous donner, notamment le plus grand rassemblement de personnes déguisées en schtroumpf.
3: C'est tout ce qu'on aime.
2: 3076. Alors lui, je l'ai bien aimé, c'est l'homme qui a visité le plus de zoos. 1515 exactement. On retrouve aussi la plus longue file de galettes des rois. 150 mètres de galettes.
3: Vous voulez
2: un peu d'angoisse?
3: Ouais, vas-y.
2: La plus grande leçon de poésie. Plus grand atelier. Il y avait 525 écoliers pour écouter le cours de la poétesse qui était sur l'océan. La plus grande fondue au fromage, 2000 litres, 1244 kilos de comté et 600 litres de vin blanc. Il fallait une pagaie pour la remuer. Non mais je vous promets que c'est vrai, j'ai vu la photo. Et enfin putain, elle nous vient tout droit du Japon.
3: C'est quoi?
2: Elle s'appelle Mizuki Shinagawa. C'est une petite nénette là qui vient du Cirque du Soleil. Qui a le plus grand nombre de tours sur elle-même. Et putain, on l'appelle comme moi l'hélicoptère. Elle fait 20 tours sur elle-même les airs. Alors moi, j'en fais 50 chez Denise.
3: Alors moi, j'avais vu, j'avais présenté l'émission sur W9.
2: Je me rappelle ma poulette.
3: Exactement. Alors il y avait, en l'occurrence, un mec qui cassait des noix avec ses fesses. C'était génial. Il y avait l'autre qui mettait des coups de tête dans les pastèques. Mais mon préféré était tout de même celui qui sautait dans son slip, qui faisait des allers-retours.
2: Je peux te dire,
3: quand t'es en plateau, et que tu vois un mec qui saute dans son slip, tu te dis à un moment donné, après 35 ans de carrière, qu'est-ce que je fous là, quoi.
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0: cas où là.
1: Allez, ambiance vacances d'été là sur Chéri FM pour se réveiller ce matin. On est vendredi, ouf, le week-end arrive et avec la chaleur qui sera de retour aussi. Hein, le soleil sera encore bien présent aujourd'hui, sauf sur la pointe bretonne, la Normandie et les Hauts-de-France. Là, ça restera couvert et épargné de la chaleur. Il fera en moyenne de 22 à 35 degrés cet après-midi sur la moitié nord et de 27 à 38 degrés sur la moitié sud. Le best-of du réveil chéri revient après la playlist 2000, Tal et Evanescence sur Chéri FM.
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0: avec Chérie FM, pas trop dur le réveil ce matin. Bon, alors on se motive ensemble avec l'incroyable histoire d'Alex, encore improbable hein, hier matin dans Réveil Chérie. Il nous a emmenés au Canada dans un parc naturel où un renard sème le chaos. On découvre tout ça pendant que je vous cale la playlist 2000, Shakira et Ciara sur Chérie FM.
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2: C'est l'incroyable histoire ce matin. Direction, j'allais dire... Garou, Céline Dion, enfin bref, direction le Canada.
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2: Je vous emmène, les amis, vous le connaissez peut-être, il est très connu, le parc naturel de Great Blue. Ah, forêt à perte de vue, les lacs, les oiseaux sauvages. Le lieu est paradisiaque et prisé des randonneurs. Mais, évidemment, il y a un mais. Depuis quelques jours, un phénomène étrange.
4: J'adore.
2: Se produit. Des chaussures apparaissent.
4: Disparaissent.
2: Alors, si tu dis ça, c'est que t'as déjà la fin. Des chaussures apparaissent. Au détour d'un sentier, qu'on rasait dans un bûchon, dérivant au fil de l'eau, les promeneurs trouvent des chaussures donc abandonnées. Certains les ignorent, d'autres, bien élevés, les ramassent pour les rapporter aux gardes forestiers. Mais oh, les gardes commencent à en avoir une sacrée collection. Serial killer. Serial killer.
4: Un quoi?
2: Un serial killer. Fétichiste. Comment ces chaussures sont-elles arrivées là? Si vous êtes donc fidèle du réveil chéri et de l'incroyable histoire, attends un peu papa, vous voyez venir la réponse. Ouais. Quelle est la tienne s'il te plaît?
4: Je pense que c'est un animal qui a volé les chaussures.
2: Quel animal chérie?
4: C'est toujours le même, shipper arrête de shipper, non?
2: Après les boules de pétanque et après les chaussons dans un village du sud de la France, les voleurs de groll canadiens sont encore des renards, les amis. Eh ouais, une famille de 5 renards qui se sont fait plaisir en piquant les chaussures de rando laissées dans les chalets pour ensuite les disséminer, évidemment, comme ça, dans le parc ramassé par les touristes. Génial cette histoire.
4: J'adore.
2: Alors les parents,
4: ils sont
2: les enfants,
4: tellement mignons.
2: Exactement.
4: Pourquoi ils font ça?
2: Les parents, les enfants, c'est la rentrée. Qu'est-ce qu'on dit aux renards voleurs de chaussures?
5: Shipper, arrête de shipper.
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0: Et bienvenue sur Chéri FM si vous venez de vous réveiller. On est vendredi, bientôt le week-end. Et là, voici Alex et Tiffany. Et dans le Réveil Chéri, tous les matins, on a droit au sondage du jour de Tiffany. Il était question hier de l'argent de poche de nos enfants. Tiffany nous dit tout avant d'écouter la playlist 2000, Gwen Stefani et Linkin Park sur Chéri FM.
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2: On va, comment dire, mettre de côté le sondage du jour et
0: non,
2: en savoir
0: pas
2: plus sur
0: vous. C'est ça. Ceci vous coûte en moyenne 27 euros par mois et je vous ai dit même 42 euros en Corse. C'est quoi ? C'est l'argent de poche pour vos enfants. Les ados corses sont les plus gâtés, donc ça remonte un petit peu en légère hausse, en sachant en plus avec les temps qui courent, bah vous êtes très généreux les parents. 25 euros par mois en moyenne, 23 pour les 8-10, 35 euros pour les 16-18 ans. Et là où j'étais le plus choquée, c'est que les ados, eh ben ils épargnent à travers une fonction coffre-fort de l'application PixPay.
2: C'est fou, hein. Je sais pas comment ils font. Hein.
0: Mais même les ados, ils épargnent. Ils mettent de côté. Moment j'arrive pas à mettre 1 euro par mois?
2: Je sais pas combien tu mets de côté, parce qu'aujourd'hui, les gamins, bah, c'est ça. Moi, je le vois avec aussi mes enfants, bon, qui sont grands maintenant, 19 et 21 ans, mais lorsqu'ils étaient plus jeunes, alors moi, j'avais la chance, je le dis franchement, je leur donnais par mois 50 euros chacun. C'est une somme conséquente, mais
0: c'est énorme,
2: une fois qu'ils avaient fait un burger, un ciné, ils allaient boire un coca, les trucs comme machin, bah, ils restaient
0: Tu prends un menu au McDo, tu prends un truc, c'est 20 euros.
2: 25 balles, ouais, 20 balles, ouais,
0: alors, franchement,
2: ça va vite.
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0: très sympa ce réveil avec la playlist 2000 sur Chéri FM. Alex et Tiffany vous préparent encore vos titres 2000 préférés dans le réveil Chéri. Et ce matin encore, vous pourrez gagner 500 euros cash grâce à la Micaline en jouant au qui dit vrai du réveil Chéri. Alex et Tiffany vous en reparlent dès 6h. On les retrouve après l'horoscope et Christina Aguilera pour la playlist 2000 sur Chéri FM.
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0: Chérie FM et votre horoscope pour ce vendredi. Je vous laisse après avec Alex et Tiffany.
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0: Les béliers, vous allez faire des rencontres surprenantes. Taureau, tout ira pour le mieux aujourd'hui. Gémeaux, vous êtes le signe Chérie FM et vous avez envie de faire la fête, de vous défouler. Cancer, cassez la routine quotidienne de votre vie de famille. Lion, cette journée s'annonce forte en émotions. Vierge, vous saurez devenir indispensable. Balance.

l'impression d'être incompris. Scorpion, on pourrait vous confier de nouvelles responsabilités. Sagittaire, vous laisserez enfin parler votre cœur et oserez prendre des risques. Capricorne, vous aurez de la chance aujourd'hui. Verseau, n'hésitez pas à mettre les bouchées doubles pour avancer. Et enfin les poissons, vous retrouverez une belle confiance en vous. Tout le monde est là, Alex, Tiffany et toute l'équipe du Réveil Chéri. Passez un bon début de journée avec eux. On les rejoint avec Backstreet Boys sur Chéri FM, la playlist 2000.

0: On a déjà, on a même pas commencé encore. Ah, pardon, c'est à nous.
1: Bon, 5h59, soyez les bienvenus. Bon vendredi, toute l'équipe ce matin vous dit bonjour.
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1: Comment ça va les petits amis?
4: Ça va, j'aime pas trop quand c'est le vendredi.
1: Pourquoi ça?
4: Parce que c'est la fin de la semaine, ça clôture et tout.
1: Bah, c'est
4: le week-end
1: aussi.
4: Après je m'ennuie. Ah non, ce week-end je vais à un concert le samedi soir.
1: Ah ouais.
4: Avec que des bougies autour de moi, des fausses naturellement, et les chansons de Disney.
1: T'es sûr que c'est un concert?
4: Oui, c'est pas des chandelles, Alex. J'ai dit des bougies.
1: Bah non, mais parce que sinon je t'aurais bien accompagné, c'est ça que je veux dire. Mais si c'est concert Disney, j'adore, oui. Et je te laisse y aller.
4: Non, ouais.
1: Bon, bah j'espère
4: bonjour,
1: que tout
4: bonjour.
1: Va bien. Bah nous, on est contents d'être vendredi, contents de vous retrouver. Je ne sais pas vous, mais en tout cas, j'ai ce sentiment et j'ai trouvé que la semaine était passée vite. Mais ça, c'est toujours le cas quand on est bien.
4: Oui.
1: On a plein de choses à vous proposer. Et tiens, aujourd'hui, c'est l'anniversaire de Beyoncé, les amis. Et chaque heure dans l'émission, on vous proposera un titre, évidemment, à succès
4: pour
1: de
4: l'honorer.
1: Beyoncé. Exactement, il est 6h sur Chéri FM.
5: Salut, c'est Beyoncé sur
1: on part pour 30 minutes de musique non-stop. Beyoncé, évidemment, Taylor Swift, Tiziano Ferro et plein de surprises. Et tout ça, c'est sur Chéri FM.
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1: Elle est avec nous pour l'actualité du jour, c'est Irina Capron. Salut Irina.
6: Bonjour Irina.
7: Bonjour Alexandre, bonjour Tiffany, bonjour à tous.
1: Bon, on s'embête pas ce matin, la météo c'est le même temps qu'hier. Hein.
7: Oui, du soleil sur les trois quarts du pays, des nuages, de la pluie et du vent jusqu'à 60 km/h de la Bretagne aux Hauts-de-France. Vos températures avec de la chaleur dès ce matin, il fait actuellement 16 à Rouen, 17 à Strasbourg, 19 à Toulouse, 20 à Paris et 23 à Nice. Cet après-midi ça va encore grimper, les maximales sont comprises entre 23 et 38 degrés. Ce week-end le soleil sera de retour sur la moitié nord, il va continuer de faire chaud.
1: Et justement, tiens, la France a vécu, on en reparle, son été le plus chaud. Hein.
7: C'est ce que conclut Météo France. Les 40 degrés ont été atteints 178 fois. Les températures ont dépassé les normales de saison pendant 83 jours. Des records sont aussi attendus aujourd'hui avec ce nouvel épisode caniculaire. 5 départements, de l'Aude à la Drôme, seront à partir de midi en vigilance orange. Dans l'actualité également, la ministre de l'Agriculture doit annoncer le plan d'urgence ce matin. Annie Genevard doit détailler le contenu de ces mesures lors d'une conférence à 9h. De son côté, Sébastien Lecornu a demandé des économies nouvelles dans le budget par des gels et des annulations de dépenses pour venir en aide aux agriculteurs. Lui aussi doit s'exprimer ce matin. Il s'agit du président Emmanuel Macron, doit annoncer une soixantaine de mesures visant à améliorer le quotidien des personnes handicapées pour les prochaines années. À retenir aussi cette grève dans les airs, les pilotes de la compagnie Volotea se mobilisent dès aujourd'hui jusqu'à dimanche. Ils dénoncent notamment des conditions de travail difficile et un niveau de rémunération parmi les plus bas du marché. L'actualité, c'est aussi ce dispositif de sécurité exceptionnel. À 3 semaines de la venue du pape en France, 15 000 membres des forces de l'ordre seront déployés, annonce hier du ministre de l'Intérieur Laurent Nunez. Le pape Léon XIV arrive le 25 septembre à Paris. Une Française a battu ce record. L'astronaute Sophie Anneau a passé hier son 202e jour à bord de la Station Spatiale Internationale. Il s'agit de la plus longue mission dans l'espace. À cette occasion, le président a salué son courage et son parcours inspirant.
1: Enfin, rappelez-vous les amis, bah c'était il y a 20 ans.
7: La sortie d'un album devenu mythique, B-Day de Beyoncé, une version revisitée avec des titres cultes des années 2000 et dispo dès aujourd'hui. Nicolas Bourboin.
8: B-Day, plus qu'un album, une révélation qui fera de Queen Bee une artiste libre indépendante après avoir tourné la page des Destiny's Child. Irreplaceable sera le single au plus grand succès mondial, un hymne à la puissance féminine resté 10 semaines au sommet des ventes américaines. Un album porté aussi par l'incontournable Déjà Vu avec Jay-Z ou encore Ring the Alarm. Autant de titres qui permettront à Beyoncé de remporter un Grammy et d'en vendre plus de 6 millions d'exemplaires, un des plus gros succès de la décennie 2000.
7: Beyoncé qui fête ses 45 ans aujourd'hui, un anniversaire à vivre en musique tout au long de la journée sur Chéri FM.
1: Il a une belle voix, Nicolas Bourboin.
7: Hein. Toujours, toujours.
1: Merci beaucoup.
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1: On le disait, Tiffany.
4: Oui, Alex.
1: Beyoncé sur Chéri FM.
4: C'est son anniversaire.

0: Allez, chérie FM, 6h07. Merci d'être avec nous ce matin, les amis. Vous savez quoi, Tiffany, demain, il y a une finale, mais c'est pas là une finale genre Danse avec les stars, c'est un truc mieux que ça, quoi.
1: Non, c'est Miss Monde.
0: Ah, c'est
1: et
0: Miss
1: nous,
0: Monde.
1: Notre candidate française, on est bien placée,
0: ah,
1: je pense.
0: Okay.
1: Je pense qu'elle peut gagner et je vais vous expliquer pourquoi.
0: D'accord. Bon vendredi, les petits amis. Si vous regardiez la série culte Ma famille d'abord, vous connaissiez dans les années 2000. Tiens, vas-y.
1: Oui, bien sûr.
0: C'était sur M6, ça.
2: Ouais.
0: C'est l'anniversaire du père aujourd'hui, hein. Damon Wayans qui fête ses 66 ans.
1: Qui fait partie de la famille de tous ceux qui font Scary Movie.
0: Exactement.
1: La famille Wayans.
0: Et l'une des plus grandes queens, vous le savez, on la fête sur Chéri FM. Depuis plus de 20 ans, elle fête son anniversaire aujourd'hui. Queen Bee, Beyoncé, 45 ans. Pour fêter Queen Bee, journée spéciale Beyoncé sur Chéri FM avec un titre de Beyoncé toutes les heures. Voilà, on se disait que ça pouvait aussi vous faire plaisir sur Chéri FM.

0: La playlist 2000, c'est sur Chéri FM. On va écouter Tiziano Ferro et 50 Cent. Alors Tiziano Ferro pour se réveiller, pour bien débuter le week-end, il n'y a pas mieux sur Chéri FM. Je laisse Tiffany faire et après je suis capable de lancer un sondage, moi, sur les réseaux sociaux du Réveil Chéri.
1: Vas-y. Sur Miss Monde ?
0: Ouais, mais j'ai un autre sondage, tu vas voir.
1: Ah d'accord, ok, pas de problème. Non, je voulais vous parler parce que c'est un peu la fierté nationale, c'est Indira Ampio, notre Miss France 2023 qui participe demain à la grande finale pour Miss Monde et elle est grande favorite. Alors j'y comprends rien parce que ça se passe sur plusieurs semaines, c'est pas comme chez nous au Vietnam en ce moment. Elles sont 111 au départ, il y a plusieurs étapes, plusieurs challenges qui leur sont imposés, talent, tenue, éloquence, vote du public. Elle a déjà remporté le Fashion Design Europe grâce à une tenue d'Anaïs Ricard, Alex, avec un corset en satin, une chemise et une traîne de tulle. Là, elle a mis tout le monde d'accord. Elle est déjà en plate dans le top 40. Ensuite, elle a gagné le Top Model Challenge où elle doit défiler. Là encore, grâce à ce défilé où elle vole la grâce incarnée, elle est première des candidates européennes. Elle a été récompensée aussi pour son projet caritatif. Fait partie des 6 finalistes. People's Choice Award.
0: D'accord.
1: Sur les votes du public, elle termine première des votes européens.
0: Et là donc ?
1: Donc bah là, en ce moment, bah ce sera demain la réponse. Il n'y a pas eu encore, vous savez, quand tu dois faire une prestation, montrer un talent.
0: Oui, ou un truc.
1: Bah il n'y a pas eu encore ça.
0: Bon, d'accord.
2: Bien. Ça va être pour la finale de demain,
0: peut-être,
2: non ?
0: Peut-être, ouais.
1: Ouais. D'accord. Dernier moment. Alors la dernière, c'était en 73, c'était Denise Perrier.
0: Ah, ouais, c'était en 73, ouais.
1: Oui.
0: Ça s'entend, ouais. Moi, je pense qu'on peut lancer un sondage. Êtes-vous d'accord pour que Tiffany se représente à Miss Camping ?
1: Non, j'adore, arrêtez, j'étais arrivée avant-dernière, c'est un trauma.

0: sur la route du travail, peut-être sur la route des vacances ou rentrée du boulot. Merci de passer un petit peu de temps avec nous sur Chéri FM. David Guetta arrive avec Jennifer Lopez. J'adore ce titre et surtout bah, l'un de mes titres 2000 préférés, c'est Rihanna avec Ti Amo sur Chéri FM.
1: Mélissa, salut, bonjour,
2: soyez la bienvenue. Bonjour Alex, bonjour Tiffany.
1: Ça va Mélissa, vous êtes bien réveillée?
2: Oui, ça va et vous?
1: Non, mais arrête, c'est trop à l'ancienne en plus Alex. Hein.
3: Mélissa,
1: franchement Mélissa.
0: Est-ce que je peux vous poser une question indiscrète? Est-ce que comme dans la chanson, vous vivez toujours dévêtu?
2: Ah ben ça, exactement.
1: Bonne question.
0: Oui. Oh, mince.
1: Bon, écoutez, on va vous imaginer alors jouer avec nous de cette manière. Le jeu du 6h20, un membre de l'équipe, un talent. Ce matin, c'est un de mes talents préférés. C'est notre petit rossignol. Écoutez-le.
0: Olé !
1: C'est Alex qui sifflote et ce matin, il va vous siffler les paroles d'une chanson, d'une chanteuse américaine très connue.

0: Il a un petit peu enroué le rossignol, non?
1: Tu vas voir s'il est enroué le rossignol.
2: Alors, c'est son anniversaire aujourd'hui à cette chanteuse américaine que l'on surnomme aussi Queen Bee.
1: Oh bah merde.
2: Elle est mariée avec Jay-Z.
1: Oh bah non, j'ai tout donné là. Bah c'est son anniversaire, c'est Beyoncé, mon Dieu.
0: Oh, c'est qui, mais oui.
1: Un peu
0: j'étais pas
3: réveillée
0: là.
3: Tout va bien,
2: mais
3: tout va bien.
2: Vous gagnez votre mug collector chez IFM pour vous réveiller et prendre le petit déj avec nous, justement.
1: Bisous, on vous laisse vous habiller et on se dit à très vite. Allez, gros bisous, Mélissa.
0: À bientôt, au revoir.
1: Merci,
2: salut,
1: à vous. Merci beaucoup. Allez.

0: Alex, il avait son casque toute la chanson et il dansait et il faisait semblant de faire le DJ. Peut-être que vous aussi, dites-le nous. Peut-être vous le pouvez en nous laissant un petit vocal sur le compte Instagram du Réveil Chéri. Peut-être que vous avez une question à nous poser. Vous voulez nous dire ce que vous faites ce week-end, donc allez-y. Okay.
1: Heureusement que j'ai pas fait autre chose parce que sinon ça serait su.
0: Moi je balance.
1: Je vois ça, je trouve ça assez étonnant. Rihanna, j'adore ce titre. T'amo sur Chéri FM. À chaque fois là-dessus, mais clip magnifique hein, avec Rihanna, Laetitia Casta dans un vieux château et tout, génial. Je vais le refaire ce week-end, tiens le clip en boucle. Gala, Free From Desire. C'est pas ce soir que tu sors, toi?
0: Oui, mais ça me donne faim, Gala. Ça me donne envie de manger du Guélac.
1: N'importe quoi. Moi, ça me donne envie de lire un magazine People. Allez, laissons tomber. À tout de suite sur Chéri FM.
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0: 6h30, c'est Chéri FM. Rihanna arrive et Gala également, c'est la playlist 2000. Bienvenue. Elle est avec nous pour l'actualité du jour, c'est Irina Capron. Salut Irina.
1: Bonjour Irina.
2: Bonjour Alexandre, bonjour Tiffany, bonjour à tous.
0: Allez, vendredi 4 septembre, la météo avec ce nouveau pic de chaleur. Hein.
2: Des températures exceptionnelles pour un mois de septembre. Les minimales sont comprises entre 13 et 23 degrés. Au plus chaud, vous aurez 38 à Bordeaux, 37 à Lyon, 35 à Perpignan, 29 à Paris et 23 à Brest. L'Aude, l'Hérault, le Gard, l'Ardèche et la Drôme seront à partir de midi en alerte orange canicule. Côté ciel, la grisaille, le vent et la pluie persistent près de la Manche et sur le Nord. Partout ailleurs, le soleil s'impose.
0: Enfin, j'allais dire, le plan d'aide d'urgence pour les agriculteurs, il sera dévoilé aujourd'hui. Hein.
2: Il était prévu initialement hier, mais le gouvernement avait besoin de plus de temps. La ministre de l'Agriculture, Annie Genevard, détaillera le contenu des annonces ce matin à partir de 9h. Sébastien Lecornu a demandé hier des annulations et des gels de dépenses de l'État pour financer ce plan. Dans l'actualité également, Volkswagen va supprimer 50 000 postes supplémentaires dans le monde avant 2030. Le constructeur automobile allemand a approuvé hier à l'unanimité un plan de restructuration historique. Au total, les suppressions de postes annoncées atteindraient 15% des effectifs mondiaux du groupe. Non-lieu confirmé par la Cour suprême de Mendoza en Argentine pour les deux rugbymen français accusés de viol en 2024. Oscar Jégou et Hugo Oradou ont ensuite été déclarés innocents par deux instances. La plaignante va déposer un recours extraordinaire auprès de la Cour suprême nationale d'Argentine. Allez, plus léger, la braderie de Lille, c'est demain et dimanche. 5200 exposants, plus de 2 millions de visiteurs attendus et les traditionnelles moules frites. Après avoir essuyé un refus d'emplacement, la friterie Barquette a obtenu sa place avec humour. Les deux gérants ont posé nus au milieu de pommes de terre pour décrocher leur sésame. Et ils sont très impatients. Écoutez Rémi Doshi, l'un des fondateurs de la friterie.
3: On veut retrouver les rires, on veut retrouver les rencontres, on veut retrouver les gens qui nous posent la question 50 fois par jour de c'est quoi la fricadelle. Et la petite blague de leur dire, bah nous on sait ce qu'il y a dedans parce que pour le coup c'est le boucher qui la fabrique. Tout un jeu d'explications et puis transmettre nos valeurs sur notre produit. Pourquoi on fait double cuisson, de quelle façon on la prépare. Pourquoi on parle de nos sauces maison et on en est fiers et de nos créations. Voilà, c'est vraiment un peu cet esprit de transmettre, de rire avec les gens, de transpirer, de s'amuser, de se retrouver le dimanche soir en disant, ok c'est cool, on l'a fait.
2: Et le coup d'envoi officiel de la braderie de Lille sera donné demain à 11h.
0: C'est la fête. Enfin, Miley Cyrus dévoile aujourd'hui son nouveau single.
4: Let's go.
2: Every Best Persuades. C'est aussi le nom de son 10e album qui sortira dans 2 semaines, le 18 septembre prochain. À retenir aussi aujourd'hui la réédition de ses 2 albums iconiques des années 2000, Lose de Nelly Furtado et B-Day de Beyoncé. On en parle toute la matinée.
0: B-Day. B-Day, hein,
2: B-Day parce que... et pas un bidet.
0: Merci.
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0: Allez, 6h33, playlist 2000. Qu'est-ce que vous faites, l'équipe du Réveil Chéri? Vous dansez là dans le studio?
1: Avec Dimitri, on a fait une choré sur un jingle, oui. Ah, on a le droit, on fait ce qu'on veut sur Chéri FM.
0: C'est horrible.

0: Qu'est-ce que c'est bien? Avril Lavigne, Sean Paul sur Chéri FM. Et si je vous dis nanana, merci beaucoup, Gala arrive. Playlist 2000.
1: On écoute ce matin le vocal que nous a laissé Maria.
0: Ah, super.
2: Ouais. Coucou Alex, coucou Tiffany.
0: Salut.
2: Bah écoutez, moi je voulais voir avec vous parce que je vais à la braderie de Lille pour dénicher des petites chouettes parce que je suis une grande collectionneuse et je voulais savoir qu'est-ce qui vous ferait venir à la braderie de Lille.
0: Ah bah moi plus rien, puisque mon ex est Lille, donc j'aime bien les Lilloises et les Lillois, j'ai passé beaucoup de temps là-bas. Mais là je vais pas y retourner de suite.
1: Hein. Voilà, c'est l'explication.
0: Pardon, excusez-moi, mais concernant.
1: C'est clair, net et précis, il y a quelques antécédents. Qui font que maintenant, voilà, malgré tout l'amour, hein, parce que t'adorais y aller.
0: La moule frite, je vais la faire chez Léon de Bruxelles au centre commercial Paris Nord 2. Ça va être très
1: bien. Alors, moi, je ne l'ai jamais faite, je rêverais d'y aller
0: braderie,
1: oui.
0: C'est génial.
1: Mais qu'est-ce qu'on y trouve
0: folle.
1: Parce que je déteste un peu, moi, j'aime pas trop les brocantes, ce genre de choses, ça m'angoisse.
0: C'est un peu une brocante géante.
1: C'est ça, ouais. Donc, oui, j'aurais pas trop ma place. Ah non, en revanche, est-ce qu'il y a des choses à déguster, puisque j'aime manger.
0: Elle avait des trucs neufs à la braderie de Lille.
3: Il y a encore l'étiquette sur vous.
1: Excusez-moi, vous l'avez en neuf.
0: Mais c'est très sympa. En tout cas, c'est vraiment festif. Il y a une bonne ambiance. Bah, si vous faites la braderie, profitez. Voilà, c'est vraiment un moment exceptionnel. Il y a un peu de monde, mais bon.
1: Ah bah oui, c'est tout un symbole, la braderie de Lille.
0: Merci Tiffany.
1: C'est une véritable institution.
0: Gala sur Chéri FM.

0: Lavigne arrive sur Chéri FM, playlist 2000. Il y aura également Sean Paul. Mais avant cela, bah tiens, on va faire un point sur votre horoscope du jour, si vous le voulez bien.
1: Les béliers, vous allez faire des rencontres assez surprenantes.
0: Oh, ils ont de la chance. Les taureaux, tout ira pour le mieux aujourd'hui.
1: Vous êtes le signe Chéri FM. Les gémeaux, aujourd'hui, vous avez envie de faire la fête, de vous défouler.
0: Ouais, je pense que je vais faire ça aujourd'hui. Les cancers, cassez la routine quotidienne de votre vie de famille.
1: Lion, cette journée s'annonce forte en émotions.
0: Les vierges, vous saurez devenir indispensables.
1: Quant à vous, les balances, tonus, dynamisme seront au programme.
0: Les scorpions, horoscope de ce vendredi 4 septembre, on pourrait vous confier de nouvelles responsabilités.
1: Vous laisserez enfin parler votre cœur, les sagittaires, et vous allez oser prendre des risques.
0: Oui, tu as raison. Les capricornes, la chance vous sourit aujourd'hui.
1: Verseau, n'hésitez pas à mettre les bouchées doubles pour avancer.
0: Et enfin, les poissons, ça va bouger dans votre vie professionnelle.
1: Alors, je vous demande, les amis, vous nous écoutez, est-ce que ça vous arrive de prendre des petites choses dans votre entreprise, des feuilles, des stabilos, des ciseaux, et de les emmener à la maison?
0: Non.
1: Si jamais vous faites ça... Si jamais vous faites ça, arrêtez tout de suite.
0: Pourquoi?
1: Et je vais vous dire pourquoi. C'est très grave ce qui peut se passer. Et quand je vous dis c'est très grave, ça l'est vraiment.
0: Je repose la rame de papier.
1: La ramette, oui.
0: Allez, allons-y sur Chéri FM.
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0: Et 6h50, c'est Chéri FM que vous écoutez. Sean Paul se prépare, mais avant cela...
1: C'est sérieux.
0: C'est très sérieux. Vous qui nous écoutez, vous êtes peut-être déjà au boulot, vous allez y arriver, mais c'est peut-être quelque chose que vous avez déjà fait.
1: Oui, je vais vous prévenir, parce que peut-être que vous l'avez déjà fait, vous vous dites, bah tiens, il y a une ramette de papier, je l'emmène à la maison,
0: oh non,
1: ça coûte cher.
0: Pas une ramette quand même.
1: Ma mère, elle le faisait. Hein.
0: Ah bon?
1: Ma mère, elle ramenait un colis.
0: Elle a été condamnée?
1: Non, mais même un stylo, si vous ramenez par exemple chez vous un post-it, je sais pas, un ciseau, un stabilo, arrêtez. Non, mais n'abuse pas non plus. En tout cas, non, mais même comme ça, des petites fournitures, arrêtez, vous risquez gros, vous pourrez vous faire virer pour faute grave. Soustraction frauduleuse en entreprise, considérée comme de la déloyauté dans l'exercice de votre contrat de travail.
0: Là, je ne peux pas l'inventer.
1: Si, ça appartient à la société et pas à vous. Et peu importe la quantité, même si c'est un tout petit truc, et ben quand même, vous risquez, y a un risque disciplinaire. Si jamais vous voulez emmener vraiment, il faut demander l'autorisation à votre...
0: Bah ouais, mais c'est beaucoup moins drôle.
1: À votre direction. Ma mère a ramené tout. Franchement, et même parfois, elle ramenait des caisses de champagne.
0: Hein?
1: C'est bon, maintenant je peux le dire, elle est à la retraite. Mais en fait, il y avait parfois, ils faisaient des pots comme ça où ils invitaient des, par exemple, des personnes à venir. Donc ils ouvraient le champagne. Ma mère, elle voulait toutes les caisses. Ramener à la maison.
0: Pas mal.
1: Les trucs de papier aussi.
0: Oh, nous, il n'y a pas grand chose à prendre ici. Franchement.
1: Non. Les gobelets, ça compte.
0: Ah ouais, pas mal, t'as raison. Allez, Sean Paul sur

0: Beyoncé sur Chéri FM, évidemment, c'est son anniversaire aujourd'hui, 45 ans, toutes les heures, un titre de Beyoncé. On va se faire plaisir et attention, incroyable histoire du jour.
1: Oui.
0: Branle-bas de combat ce matin dans l'est de la France.
1: Oh, la guerre des voisins.
0: Pardonne-moi.
1: Une guerre des voisins.
0: Pas du tout. On va prendre de l'altitude, on va aller en montagne. Vous allez voir, il s'est passé quelque chose d'exceptionnel. Restez bien accrochés sur Chéri FM.
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2: 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Il sera bientôt 7h.
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0: Il est 7h, merci d'être avec nous. On fête Beyoncé, hein, Beyoncé toutes les heures sur Chérie FM. On s'écoutera également Shakira et Corneille ce matin sur Chérie FM.
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0: Voici les infos sur Chérie FM dans le Hainaut et en Picardie avec Anthony Beck. Anthony, bonjour.
23: Bonjour à tous. À la une, Emmanuel Macron doit annoncer une soixantaine de mesures visant à améliorer le quotidien des personnes handicapées pour les prochaines années. La 7e conférence nationale du handicap aura lieu à partir de 9h. Dans le reste de l'actualité, ce vendredi s'ouvre à Arras le procès de Florent M, un ancien tatoueur âgé de 55 ans. Il est accusé d'avoir agressé sexuellement ou violé 16 de ses clientes, pour l'essentiel entre 2019 et 2023. Déjà condamné en 2012 pour des faits similaires, le quinquagénaire nie en bloc. Le ciel s'annonce aussi beau et coloré dans le Péronnais ces jours-ci. La ville de Péronne est en effet devenue le camp de base de l'équipe de France de montgolfière. Il est donc possible de profiter du spectacle d'entraînement dans les airs jusque dimanche avant les championnats du monde dans 15 jours en Pologne, mais aussi ce samedi au sol où une journée festive est organisée au parc des expositions. Des baptêmes sont aussi proposés chaque jour. Direction Saint-Quentin, le week-end sera rythmé de bonnes affaires. C'est la 102e édition de la Grande Braderie de la rentrée ce lundi de 8h à 18h dans les rues du centre-ville. 600 exposants attendus et en parallèle la braderie et les prix cassés s'invitent aussi chez les commerçants durant 4 jours de grand déballage. Aujourd'hui, demain, dimanche et bien sûr lundi. Ce bon plan à présent pour se trouver une nouvelle passion en cette période de rentrée. Plus de 140 associations cambrésiennes sont réunies au Palais des Grottes ce samedi. Sport, culture, loisirs ou encore patriotisme. Découvrir, s'inscrire ou devenir bénévole. C'est donc de 10h à 17h. Et enfin, vous l'aviez sûrement dans votre MP3 dans les années 2000. Lose de Nelly Furtado fête ses 20 ans cette année. À cette occasion, la chanteuse sort une édition spéciale de son album culte aujourd'hui. On écoute Candice Riouet.
24: Une version revisitée qui compte 28 titres, dont des morceaux qui ont fait le succès de l'album, comme Moniteur. Et puis Promiscuous avec Timbaland, resté 6 semaines numéro 1 du top 100 américain. Sans oublier Say It Right, qui a aussi atteint la première place aux États-Unis. Trois chansons qui ont contribué au carton de Lose, vendu à plus de 10 millions d'exemplaires dans le monde.
23: Et Nelly Furtado et toute la playlist des années 2000, c'est évidemment sur Chérie FM dans le Hainaut et en Picardie.
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23: Et c'est une météo encore très mitigée, mais assez douce, avec parfois quelques pluies par endroit et un ciel nuageux. Côté température, de 16 à 19 degrés pour les maximales, 23 à 24 degrés attendus cet après-midi dans la région, dans le Hainaut et en Picardie. La playlist 2000, c'est tout de suite avec toute l'équipe du Ravé Chéri. Et là, l'info revient dans moins de 30 minutes.
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0: Chéri FM, playlist 2000 et l'anniversaire de Beyoncé. On l'écoute et on se retrouve juste après avec Tiffany.
25: Salut.
0: Salut.

0: Eh ben super. Merci d'être avec nous sur Chéri FM. J'adore. Fats and Small arrive. Il y aura également Shakira. Et on se fera plaisir avec l'ami Corneille, Seul au Monde, playlist 2000 sur Chéri FM. C'est
1: ça
0: un
1: fait
0: carton.
1: 4 jours.
0: Merci.
1: Ça fait 4 jours consécutifs que vous gagnez. Et on est trop contents pour vous. Au numéro mystère, il y a 3 paliers. 10 000 euros, 5 000 euros et 500 euros. Vous avez choisi les paliers des 500 euros et vous avez gagné.
0: Oui.
1: Les filles, là, voilà. Les garçons aussi, hein, vous pouvez vous inscrire en envoyant Chéri FM par SMS au 7-10-12.
0: Aline, lundi.
1: Pour vous aussi gagner.
0: Lara, mardi. Ophélie, mercredi. Hier, Émilie, tu as raison.
1: 500 euros.
0: Exactement,
1: voilà.
0: C'est à vous de jouer, à vous de gagner. On croise les doigts.
1: On ne dérange pas la règle, maintenant c'est votre tour.
0: T'as raison. Attention, branle-bas de combat ce matin dans l'Est de la France. C'est mon incroyable histoire du jour. C'est là, juste après Fats and Small. Et pour changer un petit peu, petit bonhomme qui réalise cette émission, Antoine, je te demanderai de participer.
2: Okay.
0: Voilà, à cette histoire, de la manière dont on va la conter.
2: Ok.

0: Eh ben voilà, on est bien 7h11, chérie FM. Shakira arrive, j'attends avec impatience du côté des artistes 2000, la playlist 2000, l'ami Corneille. Mais avant cela, incroyable histoire ce matin, on va prendre de la hauteur. Antoine, pas dans un ascenseur, mais on va prendre de la hauteur dans les montagnes.
1: C'était ça, sa participation ?
0: Pardonne-moi ?
1: Ah, c'était ça, ta participation ?
0: Non, ça va arriver, ça va arriver.
1: Okay.
0: On prend de la hauteur dans les montagnes de l'Est de la France. Lundi, un touriste belge se promène au bord du lac du Forlet. Paysage bucolique, vous l'entendez, sentier arboré, un grand bol d'air frais, ouf, sur le chemin de la randonnée du GR5. Mais, ça va être à toi. Pas par toi. Mais, au loin, on entend un bruit étrange.
2: Mais qu'est-ce que c'est que ça ?
0: Ah merde, il a foiré le truc.
1: Bah c'était sûr, et désolé. Excusez-moi, mais d'habitude c'est moi qui participe à la
0: première. Alors attends, essaie de le faire mieux.
1: Tu l'as demandé à lui aujourd'hui, ouais. Résultat, c'est nul.
0: Je vais te demander, chérie. Fais-le, vas-y. Bon, laisse tomber. Chérie, tu veux faire un cri un peu de désespoir au loin, un peu. Vas-y.
3: Ah oui, mais non,
2: c'est pire.
0: Il tend l'oreille. Laisse tomber, je préfère me rapprocher de Tiffany. Il tend l'oreille derrière les cloches des vaches et il entend le même bruit.
1: À toi.
0: Allez, il n'y a qu'une personne. Il n'y a qu'une personne dans l'histoire.
1: Attends,
0: ils sont pas,
1: ça
0: sera moi en
1: putain,
0: fait.
1: Pourquoi ils veulent me voler mon rôle?
0: Il n'y a qu'une personne dans l'histoire. Ils ne sont pas deux en détresse. Est-ce que j'ai dit qu'il y avait deux personnes qui étaient en détresse?
1: Non, mais il veut me voler ma vedette.
0: C'est un cri de détresse, pas de doute. Sûrement un randonneur tombé dans un ravin. Le touriste belge appelle les secours une fois. Une équipe de recherche de la gendarmerie se rend immédiatement sur place pour ratisser la zone. Pas de blessés en vue. Après des heures de recherche, les secours dépités abandonnent. Les recherches reprendront le lendemain. Mais mardi matin, on entend ça.
1: Ah,
0: non, rajoute pas trop.
1: Excuse-moi.
0: Un homme se présente à la gendarmerie et s'explique. Oui, j'ai vu vos agents dans la montagne hier. On m'a dit qu'ils cherchaient quelqu'un qui appelait à l'aide. Et cette personne... C'était moi.
1: J'ai rien compris à l'histoire.
0: Ben moi non plus. Alors pas du tout en danger. L'habitant de la région leur a expliqué en fait qu'il criait juste dans la montagne pour appeler ses vaches.
2: Ah, c'est

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0: nous sommes avec vous sur Chéri
1: oui,
0: FM.
1: Ça, c'est vrai.
0: On va écouter Omi, il y aura également les Black Eyed Peas. C'est ça la playlist 2000 qu'on partage tous les jours avec vous sur Chéri FM.
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1: Elle s'est entraînée avec son conjoint Maïté,
0: ah bon
1: pas
0: ah,
1: vrai. Bonjour vrai. Maïté.
0: On va voir.
3: Bonjour.
0: Salut.
3: Bonjour Alex et Tiffany.
0: Comment ça va
1: Maïté?
3: Ben ça va, impeccable, un peu stressé mais ça
0: non,
3: va.
0: Bah, détendez-vous, non, mais détendez-vous, on est en famille, hein, sachant qu'en plus, Aline, Lara, Ophélie, Émilie ont toutes gagné cette semaine.
1: C'est bien, tu mets pas la pression.
3: Ben oui.
4: Allez, non, non.
0: Tout va bien, tout va bien.
1: Allez, Maïté.
0: On croise les doigts.
1: Et on joue.
3: J'espère.
1: Ok, il vient de s'afficher ici dans le studio. Maintenant,
0: allez,
1: vous avez le choix entre les trois paliers. Le premier, 500 euros en 15 secondes. 5000 euros en 10 secondes. Et le dernier palier, 10 000 euros, mais là, vous n'avez que 5 secondes.
3: Je vais choisir le... Oh, j'hésite entre le premier et le deuxième. Je vais prendre le premier, quand même.
0: Le premier, 15 secondes, 500 euros.
3: Oui.
0: Avance là votre
3: oui.
0: numéro mystère, s'il vous plaît.
3: Je vais prendre 5 000.
0: 5 000. Allez,
3: oui,
0: on reste concentré. Hein. Pourquoi pas les 5 à la suite, hein, et pourquoi pas une victoire de Maïté ce matin. Attention, Maïté. Vous venez de me dire 5 000. On va partir pour 15 secondes. 5 000, c'est plus, stop.
3: Alors, 6 000.
0: Plus.
3: 7 000.
0: Plus.
3: 8 000.
0: Plus.
3: 9 000.
0: Plus.
3: 10 000.
0: Bah plus.
4: Non, moins, moins. 10 000.
0: Moins.
3: 9 500.
0: Moins. Moins.
3: 9 800.
0: Moins.
3: 9 400.
0: Plus.
3: 9 300.
0: Bah plus.
3: Oh bah,
0: c'est un peu embrouillé là, les enfants, c'est parti dans tous les sens. Hein.
1: Oui, mais c'est pas grave.
0: 9 400.
1: Vous avez très bien
0: 9405.
1: Joué, il était dur ce matin.
0: Ouais. Bon, c'est pas grave.
1: Et vous gagnez un écran LED. Voilà, vous ne repartez pas les mains vides.
0: Allez,
1: bravo Maïté.
3: C'est déjà pas mal.
0: On vous embrasse bien fort. On rejouera évidemment ensemble prochainement. Et écoutez, passez un bon week-end. Ok.
1: Oui.
3: Merci beaucoup, je retenterai ma chance. Merci.
1: Vous avez bien intérêt. Salut Maïté.
0: Bisous.
3: Merci.
0: À bientôt.
3: Au revoir.
0: Allez, on rejoue dans une heure, hein, sur Chéri FM. Belle matinée. Merci d'être là.

0: Fête sur Chéri FM. Bon, j'espère que tout le monde va bien. Il est déjà 7h25. Ce que je vous propose, c'est qu'on fasse un point sur l'actualité juste après le blind test du jour. Page Wikipédia. Je vais vous donner quelques infos concernant des artistes. À vous de me donner, évidemment, le bon
1: l'artiste
0: artiste
1: en question.
0: Merci
1: c'est
0: beaucoup.
1: Super.
0: Très belle phrase. À tout de suite sur Chéri FM.
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0: est 7h30, chérie FM. On fête Beyoncé juste après ça. Belle matinée.
1: Tout de suite, les infos à Chérie FM dans le Hainaut et en Picardie avec Anthony Beck. Bonjour Anthony.
2: Bonjour à tous. À la une, Volkswagen va supprimer 50 000 postes supplémentaires dans le monde avant 2030. Le constructeur automobile allemand a approuvé hier à l'unanimité un plan de restructuration historique. Au total, les suppressions de postes annoncées atteindraient 100 000 emplois, soit environ 15% des effectifs mondiaux du groupe. L'actu, c'est aussi le plan d'aide d'urgence pour les agriculteurs dévoilé finalement aujourd'hui. Il était prévu initialement hier, mais le gouvernement avait besoin de plus de temps. La ministre de l'Agriculture, Annie Genevard, détaillera le contenu des annonces ce matin à partir de 9h. Sébastien Lecornu a demandé hier au ministre des Comptes publics de procéder à des annulations et des gels de dépenses de l'État qui seront effectués dès maintenant pour financer ce plan. Dans le reste de l'actualité, cette opération qui propose la plantation gratuite d'arbres dans le Nord et le Pas-de-Calais, planter des milliers, a été lancée par l'assureur Groupama Nord-Est. Que vous soyez sociétaire ou non, 7400 arbres, dont des charmes pour le Nord et des noisetiers pour le Pas-de-Calais, sont mis à disposition pour être plantés chez vous. Il suffit d'en faire la demande sur le site groupama.fr, rubrique « Planter des milliers ». Véritable institution en tirage, la foire au fromage de la Capelle, c'est ce week-end, 3 jours dès samedi avec près de 20 000 visiteurs attendus. De nombreuses nouveautés cette année, dont l'agrandissement du pôle agricole. Plus sportif à présent avec le trail de Saint-Gobain, l'épreuve est attendue et elle va encore attirer beaucoup de monde. C'est dimanche pour cette 5e édition. Différentes distances en trail sont proposées, 33, 21 et 11 km ainsi qu'un 10 km marche. Un repas sera offert à tous les participants. Et enfin, on lève les yeux ce week-end pour le meeting aérien des ailes de Cambrai. 2 jours de show aérien demain soir au crépuscule et dimanche toute la journée. C'est un événement expliqué plus en détail ce vendredi midi puisque nous recevons son organisateur Philippe Massé. C'est sur Chérie FM et nous.
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2: Avec un temps encore assez mitigé ce vendredi, un ciel couvert et nuageux avec quelques pluies par endroits, le vent sera assez soutenu et côté mercure, ça reste confortable. Les valeurs sont comprises entre 16 et 19 degrés ce matin pour atteindre 22 à 24 degrés cet après-midi dans le Hainaut ainsi qu'en Picardie. La playlist 2000, c'est tout de suite avec toute l'équipe du Réveil Chéri et nous, on revient pour l'info, ça sera à 8h. Belle matinée sur Chérie FM.
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0: Allez, belle matinée, bon vendredi, Chérie FM. Comment ça va, Tiffany ?
4: Ça va, Alex, on est content d'être avec vous encore ce matin. On espère que vous allez bien. La playlist 2000 pour vous accompagner, tout ça, tout ça.
0: Ouais, et juste après, on se fait un petit blind test. On va s'amuser, je vais vous donner 2-3 pistes sur des artistes playlist 2000. Vous me donnerez évidemment leur nom, d'accord ?
4: Oui,
0: okay. C'est un peu tordu, on va essayer. On ne l'a jamais fait encore, ouais. Pourquoi pas s'amuser ? Prenons des risques, ok ?
4: Allez.
0: À tout de suite sur Chérie FM.

0: 7h38 sur Chéri FM. Marc-Antoine arrive. Il y aura également Lady Gaga ou encore. Oh, super. Lumidi, playlist 2000. Mais avant cela, on va faire une tentative avec le fameux.
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0: Oh, j'ai décidé de changer aujourd'hui. Toi, comme ça, on ne tombe pas dans la routine. Je vous propose un blind test. Alors, j'allais dire un peu Wikipédia, ou plutôt façon qui veut gagner des millions. Je vais vous donner quelques pistes sur des artistes, okay. D'accord, des références par rapport à leur nom, leur carrière, et vous me donnez évidemment tout simplement le nom de l'artiste. Okay. Ça vous va?
2: D'accord.
0: Vous voulez un exemple?
2: Ok, Alex. Oui.
0: Qui suis-je? J'aurais pu participer au plus grand cabaret du monde.
3: Patrick Sébastien.
4: Bah non, il participait déjà, c'est lui.
3: Ouais, mais je veux être candidat. Je fais ce que je veux, poulette.
0: Je tournoie, je virevolte, je suis la reine du couteau et du string léopard.
2: Britney Spears.
4: Ah, c'est drôle, en fait.
0: Pardon?
2: Ouais, c'est drôle.
0: Attends, c'est pas fini, là. Okay. Ah. Attention, attention, ça commence maintenant, s'il vous plaît. Qui suis-je? Avec mon diminutif, je peux jouer aux billes. On va prendre de la hauteur et pourquoi pas dans mon ascenseur.
4: Calogero,
0: bonne réponse.
4: C'est drôle.
0: Parce que Calo, Bi, oui. Tout ça, enfin vous l'aviez aussi.
4: C'était, oui. Oui, c'était les grosses.
2: J'espère
4: les
2: que calos. Vous jouez avec nous, pardon, oui les Calos. Ouais. J'espère que vous jouez avec nous et que vous trouvez avant nous.
0: Attention, attention, c'est parti, qui suis-je? Tu me connais depuis tout petit.
2: Mais Jordi bien...
0: Mais j'ai bien. Est-ce qu'on joue Jordi sur Chéri FM?
2: Non, personne d'ailleurs.
0: Bon, alors
2: joue.
0: Attends, je refais. Qui suis-je? Tu me connais depuis tout petit, mais j'ai bien grandi. Si mon nom était prononcé, mon prénom était prononcé en français, il pourrait faire partie de la famille Bridoux.
2: Oh, Justin Timberlake.
0: Oui. Et attention, attention, la dernière, qui suis-je? Je suis déjà venu de nombreuses fois dans le Réveil Chéri. Oh, la dernière fois, vous m'avez si gentiment accueilli.
2: Amir?
0: Non, lorsque j'étais arrivé de concert. Et merci au public de m'avoir dépanné d'une clope.

0: Et c'était super.
1: C'était super. Alors j'aime beaucoup cette séquence.
0: De quoi ?
1: J'aimerais qu'on le refasse plus souvent.
0: Alors je te remercie, mais t'étais dubitative.
1: Complètement. Je me suis dit ça va être nul et finalement j'ai beaucoup
0: aimé.
1: C'est
0: sympa, c'est encourageant, chérie. Je te remercie. Marc-Antoine, tant besoin de toi, comme vous sur Chérie FM.

0: 7h42, Chérie FM, playlist 2000, on reste ensemble hein, les amis, hein. Lady Gaga arrive, Lumidi, mais surtout le Chérie Quiz. Je vais vous proposer d'aller faire les vendanges, mais d'une manière assez particulière. A tout de suite sur Chérie FM.
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0: génial. Je te faisais hey en même temps. Hey,
1: oh,
0: mais tu l'avais pas vu. L'humidité arrive sur Chérie FM et on fêtera comme il se doit l'anniversaire de Beyoncé. Un titre de Beyoncé par heure sur Chérie FM, elle arrive. Tu me fais plaisir. Attention le Chéri Quiz, on revient sur l'actualité légère de ces dernières 24 heures. On est bon ?
1: Oui.
0: Attention, dimanche, championnat du monde pas comme les autres à Grand-Fort-Philippe, c'est dans le Nord. C'est ouvert à tous, que faudra-t-il faire ?
1: Je retente encore le cri du cochon.
0: Alors, c'est un...
1: Et je tiens à dire que ça m'angoisse quand ils font ça parce qu'en plus, ils se déguisent en cochon.
0: Alors, c'est...
1: Et ils se mettent à quatre pattes.
0: Alors, non, pas encore. Le Dimitri.
1: Non, c'est pas ça. Non.
2: Grand Fort Philippe, genre une compétition de tir à la corde, mais réservée au Philippe. C'est dans le nom de la ville.
0: Heureusement qu'il y en a qui rigolent derrière. C'est la sixième édition du championnat du monde de décortiquage de bigorneaux. Génial, non ? Le principe, décortiquer le plus de bigorneaux possible avec un cure-dent et une aiguille en 8 minutes chrono. Début de la compétition, si vous êtes fan de bigorneaux, ce sera dimanche à 14h30. Attention ! Le maire de Saint-Just-Rambert, tu vas pas nous faire un truc Saint-Just-Rambert parce que c'est le nom de la ville, vient de prendre une décision radicale avec un arrêté sur sa commune. Quel arrêté ?
1: Toutes les personnes qui s'appellent Juste doivent déménager au plus vite.
0: Exactement, c'est pas ça, chérie. Dimitri.
2: Si tu cuis du poisson sans prévenir tes voisins, bam, amende.
0: Ok, le maire interdit, c'est pire que ça, il interdit aux moustiques tigres de survoler sa commune. La raison, je cite le maire, quand il est revenu de vacances cet été, les électeurs lui ont dit on ne peut plus prendre l'apéro dehors. Donc à ce stade, évidemment, aucun moustique n'a été verbalisé. Attention, c'est pour vous. Demain, si vous voulez, je vous inscris. Vont se tenir pour la première fois des vendanges pas comme les autres à Caramanis et dans le Roussillon. Qu'ont-elles de particulier ?
1: Je pense que pour se rapprocher de la nature, ils font les vendanges nus. Ou alors juste avec... Oh !
0: C'est une bonne réponse.
1: C'est dégueulasse.
0: Les premières vendanges naturistes... Laissez-moi terminer.
1: Pardon.
0: Les premières vendanges naturistes d'Occitanie. 35 volontaires se sont inscrits au menu café, puis vendange tout nu, jusqu'à midi. Et enfin, dégustation et déjeuner tous ensemble, tout nu.
1: Pardonnez-moi, mais quand vous faites les vendanges, tu te baisses.
0: Oui, on l'a.
1: T'imagines le mec derrière ?
0: Oui, mais la grappe. Non, mais du raisin, évidemment.
1: La fameuse grappe.
0: Et c'est pour ça qu'il...
1: On l'appelle la grappe. Tiens, je te reconnais, c'est Michel.
0: Vous allez vous marrer, je vous inscris.

0: l'été.
1: 7h55, c'est Chéri FM que vous écoutez. Ce que je vous propose, les amis, juste après les infos de 8h, on va se faire plaisir avec Beyoncé. On fête Beyoncé sur Chéri FM. Il y aura Coldplay, les Pussycat Dolls.
2: 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Bien.
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7: 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Il sera bientôt 8h.
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19: FM. Il est 8h. Ah bah oui, on se fait plaisir, on fête Beyoncé sur Chéri FM, un Beyoncé par heure. Ça va être le cas juste après sur Chéri FM. Bienvenue.
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19: Voici les infos sur Chéri FM dans le Hainaut et en Picardie avec Anthony Beck. Anthony, bonjour.
21: Bonjour à tous. À la une, l'été 2026 restera dans l'histoire. La France a enregistré un nombre de jours en vague de chaleur inédit cette année, 53. Selon la ministre de la Transition écologique, les 40 degrés ont été dépassés 178 fois. Des records pour un mois de septembre sont attendus aussi ces prochains jours. Dans le reste de l'actualité, ce vendredi s'ouvre à Arras le procès de Florent M, un ancien tatoueur âgé de 55 ans. Il est accusé d'avoir agressé sexuellement ou violé 16 de ses clientes, pour l'essentiel entre 2019 et 2023. Déjà condamné en 2012 pour des faits similaires, le quinquagénaire nie en bloc. Le ciel s'annonce aussi beau et coloré dans le Péronnais ces jours-ci. La ville qui est en effet devenue le camp de base de l'équipe de France de montgolfière. Il est donc possible de profiter du spectacle d'entraînement dans les airs jusque dimanche avant les championnats du monde dans 15 jours en Pologne. Mais aussi ce samedi, c'est au sol où une journée festive est organisée au parc des expositions. Des baptêmes sont aussi proposés chaque jour. Un bon plan pour se trouver une nouvelle passion en cette période de rentrée. Plus de 140 associations cambraisiennes sont réunies au Palais des Grottes ce samedi. Sport, culture, loisirs ou encore patriotisme. Découvrir, s'inscrire ou devenir bénévole, c'est donc de 10h à 17h. Partons à Saint-Quentin, le week-end sera rythmé de bonnes affaires. C'est la 102e édition de la Grande Braderie de la rentrée ce lundi de 8h à 18h dans les rues du centre-ville. 600 exposants attendus, puis en parallèle, la braderie et les prix cassés s'invitent aussi chez les commerçants durant 4 jours de grand déballage. Aujourd'hui, demain, dimanche et bien sûr lundi. Et braderie aussi, c'est celle de Lille. Demain et dimanche, 5200 exposants, 50 km d'étal, plus de 2 millions de visiteurs attendus et les traditionnelles moules frites parmi les rois de la pomme de terre, la friterie Barquette. Les deux fondateurs ont posé nus au milieu de pommes de terre pour décrocher leur sésame. Grâce à leur audace, ils participent à la braderie et sont très impatients. Rémi Doshi est l'un des fondateurs de Barquette.
1: On veut retrouver les rires, on veut retrouver les rencontres, on veut retrouver les gens qui nous posent la question 50 fois par jour de c'est quoi la fricadelle. Et la petite blague de leur dire, bah nous on sait ce qu'il y a dedans parce que pour le coup c'est le boucher qui la fabrique. Tout un jeu d'explications et puis transmettre nos valeurs sur notre produit. Pourquoi on fait double cuisson, de quelle façon on la prépare, pourquoi on parle de nos sauces maison et on en est fiers et de nos créations. Voilà, c'est vraiment un peu cet esprit de transmettre, de rire avec les gens, de transpirer, de s'amuser, de se retrouver le dimanche en disant ok c'est cool, on l'a fait.
21: Et voilà, le coup d'envoi officiel de la braderie de Lille sera donné demain à 11h.
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21: Avec un ciel qui restera couvert pour cette journée, un vent assez soutenu, les températures 12 de 16 à 19 degrés ce matin, 22 à 24 degrés attendus cet après-midi dans le Hainaut et en Picardie. Retour de la playlist 2000 et du Réveil Chéri avec toute l'équipe.
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19: Allez, merci d'être avec nous sur Chéri FM. On fête Beyoncé ce matin.
6: Bah oui, c'est la playlist 2000, c'est celle qu'on aime, c'est celle qu'on préfère. Happy birthday Queen Bee, on espère que vous êtes bien avec nous ce matin. C'est votre radio, c'est Chéri FM.

0: 8h07, Chérie FM. C'est la radio préférée de Beyoncé. Et on fête Beyoncé, c'est son anniversaire aujourd'hui. Queen Bee, 45 ans. Un Beyoncé toutes les heures sur Chérie FM. Et ce sera le cas toute la journée. Bref, attention, Coldplay se prépare. Les Pussycat Dolls. Mais avant cela, le sondage.
1: On en achète 3 fois plus cette année que l'an dernier. De quoi s'agit-il, l'équipe?
0: Tout le monde est sur le qui-vive. Les Alex. Micros sont allumés. Alors moi je pense avoir la réponse.
1: Oui.
0: Les ventilateurs.
1: Non, c'est pas ça du tout. Mais en plus, aucun rapport.
0: Bah pourquoi?
1: Bah je sais pas, qu'est-ce que je te dise.
0: Qui a rigolé, couiné derrière?
1: Je crois que c'est.
2: Non, c'est pas moi.
0: Vas-y.
1: Non, c'est moi. Bon, c'est Louane.
0: J'arrive, Louane. Ta réponse.
3: Des slips antitranspirants.
1: C'est dégoûtant, ça existe?
3: Bah non, bah c'est pas dégueulasse, justement. C'est fait pour pas transpirer dedans.
0: Et
3: c'est
0: ça sent d'où une.
1: Ouais, mais je veux dire.
3: J'en ai testé et franchement, c'est très agréable. C'est pas beau, mais c'est agréable.
1: Vous transpirez à cet endroit?
3: Bah oui.
0: C'est bon.
3: Partout quand il fait chaud.
0: Et on va pas débattre 8 heures sur le slop, vas-y.
4: Des nains de jardin.
1: Mais pourquoi?
0: Pourquoi t'en achètes 3 fois plus d'un coup?
4: Bah moi j'en ai acheté 2 cette année, j'en avais jamais acheté avant.
2: Bah ça fait que 2 fois plus.
4: Ouais. C'est vrai.
1: Alors Louane, Alex t'attend.
0: Vas-y toi qui ricane.
1: Est-ce que ce sont des billets de concert? Non.
0: Ah c'est pas bête.
1: Tu vois,
0: j'attendais la réponse pour être désagréable.
1: Et finalement on est surpris des fois. Hein.
0: Finalement je suis obligé de me taire. Exactement. Alors c'est quoi une piste, chérie?
1: Je vais vous dire tchikatchikatchik, tchikatchik, tchikatchik.
4: Des jouets pour chiens.

0: Les Pussycat Dolls arrivent sur Chéri FM. Il y aura également Christophe Maé. Et tiens, Pussycat Dolls, restez avec nous. On va vous offrir quelque chose de magnifique ce matin sur Chéri FM.
1: Alors, on en achète 3 fois plus cette année que l'an dernier. De quoi s'agit-il? On écoute la proposition qui était similaire à la tienne, Alex, celle de Pauline.
2: Coucou Tiffany, Alex et Dimitri.
0: Salut Pauline.
2: Et toute l'équipe de Chéri FM. Alors,
0: salut.
2: Moi, je pense que cette année, ce qui a été acheté 3 fois plus, c'est les climatiseurs à cause de la canicule.
0: Bien
2: voilà,
0: sûr.
2: Je vous fais des gros bisous et je vous souhaite une bonne journée et un bon week-end.
0: Gros bisous,
1: non,
0: Pauline,
1: ma
0: merci
1: chérie,
0: beaucoup. C'est quoi alors?
1: Ce sont des vinyles. Et pourquoi
0: ah
1: je
0: bon
1: vous en. Oui, mais pourquoi je vous en parle? Progression qui a été presque multipliée par 3 en un an. C'est-à-dire qu'on est à près de 6 millions. Et ce qui m'a choqué, c'est que c'est la jeune génération qui en achète. Parce que comme ils ont connu le streaming, les plateformes et tout ça, ils veulent avoir un objet entre les mains parce qu'ils connaissent pas,
0: moi,
1: nous, notre
0: adoré
1: génération, les CD. Et pourquoi je vous en parle? Parce qu'on vous en offre, nous, des vinyles, 2 exactement, des Pussycat Dolls.
0: Bien joué.
1: Mais avec aussi la platine vinyle et surtout 2 places pour le concert du 13 septembre des Pussycat Dolls. Comment faire? Dès que vous entendez 2 titres à la suite des Pussycat Dolls, vous appelez le 3937 et à vous, les 2 vinyles, la platine et les 2 places de concert.
0: Ce que tu viens de faire et ce que tu viens de dire entre le sondage, les vinyles et enchaîner avec les Pussycat Dolls, j'ai trouvé ça très malin.
1: Merci beaucoup Alex.
0: Non, je te le dis franchement,
1: ça me fait plaisir.
0: Ça se tient cette ligne éditoriale.

0: Eh ben super, 8h18, chérie FM, l'ami Christophe Maé se prépare. Et du côté de la playlist 2000, on s'écoutera Medja sur chérie FM. Mais avant cela, on croise les doigts pour que ça gagne hein, au numéro mystère.
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2: Ça, c'est vrai qu'on croise les doigts pour vous, Manon. Salut.
0: Oh, Manon.
3: Salut Alex, salut Tiffany.
0: Salut.
2: Comment ça va?
0: Bah, ça a l'air, hein.
3: Bah, ça va et vous?
0: Oui.
3: Bah,
0: pas mal. C'est Manon d'Indre-et-Loire ou Manon des Sources?
2: Je la connais par cœur.
3: Ah, je sais pas, on me l'a fait tout le temps celle-là.
0: Okay, bah, oui. D'accord, bah, je vais m'arrêter tranquille.
3: C'était trop facile.
0: Bonjour, merci. Je vais garder ma vanne et on va tout de suite jouer.
2: Allez, c'est parti, Manon. Il s'est affiché le numéro mystère. Il est entre 0 et 10 000. Trois paliers pour le trouver. Le premier, 500 euros en 15 secondes. Vous pouvez tenter les 5 000 euros avec 10 secondes. Ou alors les 10 000 euros en 5 secondes.
0: Allez, ça a gagné toute la semaine, là.
3: Ok, ça marche. Bon, moi, je vais prendre les 500 euros.
0: 500 euros, 15 secondes. Votre numéro mystère, s'il vous plaît.
3: Mon numéro mystère.
0: Oui, oui.
2: Ok. Comment?
0: Il y a un numéro.
3: 5 000,
0: okay. C'est ça. C'est le numéro de départ et je vais, si je ne me plante pas, vous dire c'est plus ou c'est moins, d'accord?
3: Ok, ça
0: Attention,
3: marche.
0: Attention, reste concentré. Vous venez de me dire 5 000. C'est plus, oui. Top.
3: 6 000.
0: Plus.
3: 7 000.
0: Plus.
3: 8 000.
0: Moins.
3: 7 500.
0: Plus.
3: 7 600.
0: Plus.
3: 7 700.
0: Plus.
3: 7 800.
0: Moins.
3: 7 750.
0: Moins.
3: 7 740.
0: Moins.
3: 7 730.
0: Non, c'est bien, ah, c'est bien. C'était bien, on n'était pas mais... loin. Ouais. Il manquait encore quelques secondes. C'était 7 717.
2: Ouais.
3: Ah non,
2: bah c'est pas grave, c'est pas grave.
3: C'est pas grave.
0: Ouais. Non, c'est pas grave.
2: On rejoue ensemble dans pas longtemps, dès que vous le pouvez.
3: Ouais.
2: Et puis vous gagnez surtout une enceinte JBL.
0: Ah bah
2: Manon.
0: C'est sympa, ouais. Génial.
3: Non, merci bon. Beaucoup.
0: Et avec plaisir. Grand plaisir.
2: On vous fait de gros bisous à la famille aussi. On se dit à bientôt.
3: Ça marche, à bientôt.
0: Salut,
2: salut Manon.
0: Et passez
2: salut.
0: Un bon week-end. Bon, ça a tout de même été une belle semaine. Hein. Aline, Lara, Ophélie, Émilie, elles ont toutes gagné au numéro mystère. Hein.

0: Nam, Guru, Josh Project.
1: J'arrête pas de,
0: je ferme les yeux, je suis sur le podium, moi. Excuse-moi, pardon.
1: Bah attends, je te rejoins. J'arrête pas de voir ça sur les réseaux sociaux parce qu'on adore vous dire un petit peu ce qu'il s'y passe. Chaland. Je me suis dit, mais c'est quoi, c'est une nouvelle tendance amoureuse?
2: Non, Chaland.
1: Non, Chaland.
2: D'accord.
1: Justement, si vous ne savez pas ce que c'est cette nouvelle tendance amoureuse sur les réseaux sociaux, je vais tout vous dire sur Chéri FM.
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1: Allez, 8h29, chérie FM. J'espère que tout va bien. Playlist 2000, Meja et Rihanna arrivent après ça.
2: Tout de suite, les infos à Chérie FM dans le Hainaut et en Picardie avec Anthony Beck. Bonjour Anthony.
3: Bonjour à tous. À la une, vous le savez, les agriculteurs ont été fortement touchés par les canicules, les incendies et la sécheresse. La ministre de l'Agriculture, Annie Genevard, détaillera ce matin à 9h un plan d'urgence pour les aider. Parmi les principales mesures attendues, une enveloppe immédiate pour acheter du fourrage et des semences, mais aussi des allègements de charges. Dans le reste de l'actualité, cette opération qui propose la plantation gratuite d'arbres dans le Nord et le Pas-de-Calais, planter des milliers, a été lancée par l'assureur Groupama Nord-Est. Que vous soyez sociétaire ou non, 7400 arbres, dont des charmes pour le Nord et des noisetiers pour le Pas-de-Calais, sont mis à disposition pour être plantés chez vous. Il suffit d'en faire la demande sur le site groupama.fr, rubrique « Planter des milliers ». On lève les yeux ce week-end pour le meeting aérien des ailes de Cambrai. 2 jours de show aérien, demain soir au crépuscule et dimanche toute la journée. Un événement qui sera expliqué plus en détail ce vendredi midi puisque nous recevrons son organisateur Philippe Massé sur Chérie FM et nous. Plus sportif à présent, le trail de Saint-Gobain, l'épreuve est attendue et elle va encore attirer beaucoup de monde. C'est dimanche pour cette 5e édition. Différentes distances en trail sont proposées, 33, 21 et 11 km ainsi qu'un 10 km marche. Un repas sera offert à tous les participants. Une véritable institution en tirage, c'est la foire au fromage de la Capelle. Et c'est ce week-end, 3 jours dès ce samedi, avec près de 20 000 visiteurs attendus. De nombreuses nouveautés cette année, dont l'agrandissement du pôle agricole. Et enfin, également un autre événement dans la région, un rendez-vous à ne pas manquer pour les chineurs, c'est la traditionnelle braderie de Lille qui attend encore des millions de visiteurs ce week-end. 34 heures de Chine, non-stop de 8h samedi à 18h dimanche. Ce sont aussi 51 km d'étal et environ 5000 exposants et la fameuse dégustation de moules frites dont les coquilles s'entassent devant les restaurants.
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3: Avec un temps qui sera encore assez mitigé ce vendredi, un ciel couvert et nuageux avec quelques pluies par endroits, le vent il sera assez soutenu. Et côté mercure, ça reste confortable. Les valeurs sont comprises entre 17 et 20 degrés ce matin, 22 à 24 degrés pour cet après-midi du côté de Vendeuil, Éouard et sur Chérie FM et Nos en DAB+, à Fontaine-aux-Bois. Voilà pour l'essentiel de l'actualité sur Chérie FM, c'est la playlist 2000 qui redémarre avec toute l'équipe du Réveil Chérie. Et l'info revient à 9h.
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1: J'espère que tout va bien pour vous. Bienvenue, c'est Chérie FM. Bon vendredi, playlist 2000 avec Tiffany.
6: Oui, peut-être que vous êtes déjà au boulot. Votre premier réflexe, on l'espère, c'est de dire Alexa, mais Chérie FM, ouais. Bah, vous avez bien raison, continuez.
1: Saxo.
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0: Prenez bien, on vous souhaite un bon vendredi, pas de précipitation, on prend notre temps sur Chéri FM, on apprécie et on partage la playlist 2000 avec Meja, il y aura également Rihanna. Côté musique, on est bien. Alors, côté réseaux sociaux.
1: Alors, on voit passer ce mot, chaland, et je me suis dit, je veux pas être à la ramasse, c'est quoi? C'est une tendance amoureuse. Concrètement, chaland, c'est tout le contraire de nonchalant. Par exemple, chaland, c'était rassurant, t'es dans la communication avec ta partenaire, t'es investi, t'es honnête. Ouais, en gros, t'essayes d'être le plus parfait possible en amour, sans aucun défaut.
0: Moi, je suis chaland à mort.
1: Toi, t'es très chaland, toi.
0: C'est vrai?
1: Bah oui, t'es parfait.
0: Merci.
2: T'es multi-chaland.
0: Pardonne-moi.
2: T'es multi-chaland, toi-même.
1: C'est ça, ouais, exactement.
2: C'est encore mieux.
0: Regardez, les deux, ils vont y aller, là, direct.
1: On va créer un nouveau mot.
0: T'es multi-chaland, toi.
2: Ouais.
0: T'es chaland, toi?
1: Non, mais moi, j'aime bien les... j'aime pas quand tout est parfait. J'aime bien les petits défauts, quand
0: même. Alors, ce serait quoi, pardon, le petit défaut qui peut, pardon, te plaire pour séduire quelqu'un?
1: Alors, un défaut, pas trop, hein. Faut que ce soit modéré, mais j'aime bien si la personne est un peu jalouse.
0: Ça, c'est tout moi?
1: Non. Non, mais j'aime bien un petit peu, tu vois. Parce que ça montre de l'intérêt.
0: Je suis d'accord. Dimitri, serait quoi le petit défaut qui peut pourtant séduire chez quelqu'un, toi?
2: J'aime beaucoup quand ma femme est de mauvaise foi. Tu sais qu'elle le sait elle-même que ce qu'elle est en train de me dire est faux. Elle insiste. Et le petit sourire qui naît quand elle le dit, genre, bon, t'es en train de me griller. Ça fait naître de l'amour chez moi. Ça.
0: C'est beau, t'as vu cette belle phrase? Ça fait naître de l'amour chez moi.
2: Il est déjà né, mais ça me nourrit.
1: J'aime bien quand la personne me fouette. Alex.
0: Regardez, les deux, ils sont dingues. Regardez, ça les fait
2: marrer. Parfois, j'aime bien tenir le fouet. Ça dépend des jours.
1: Mais vous êtes... Moi, je parlais au nom d'Alex, je parlais pas au mon nom. Ah oui, on a compris.
0: Ah non, les auditeurs n'ont pas compris dans ce sens-là. A tout de suite, Chéri FM, t'aurais pu nous sortir le fouet, papa. Ah.

0: 8h39, chérie FM. 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
0: Pardonne-moi.
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0: Oh, génial.
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0: Mes petits cris, hein, exactement. Attention, David Tabaret arrive sur Chéri FM. Il y aura Beyoncé qu'on met à l'honneur sur Chéri FM. Mais avant cela, je crois qu'on va bien s'amuser aujourd'hui avec le fameux
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3: Direction Boulogne-sur-Mer, on va retrouver Élodie.
0: Ah, salut Élodie. Comment ça va?
4: Bonjour, ça va bien et vous?
0: Eh ben, bah, écoutez, en pleine forme. Qu'est-ce que vous allez faire ce week-end?
4: Ce week-end, on s'en va faire un petit week-end en famille et puis on va aller dans un parc d'attractions.
0: Ah, oh, génial.
3: Quel parc?
4: On va à Denis Park.
0: Denis Park, c'est le nom de nos consultants, nous.
3: Il y a pas un parc avec qui on travaille. Non, oui.
0: Alors, c'est quoi? C'est un parc de quoi?
4: C'est un petit parc d'attractions avec quelques petits manèges.
0: Eh bien,
4: c'est
0: voilà, génial. Bah, profitez bien. Voilà. Avant cela,
4: eh ben, merci beaucoup.
0: Quelqu'un va vous mentir et je sais déjà qui c'est. Vas-y.
3: Est-ce que vous avez vu ça? Moi, je l'ai vu sur Instagram. Le célèbre Scooby-Doo va avoir droit à son adaptation en film d'horreur, le nom Scooby-Dur. Bah, ils l'ont fait avec Pinocchio, ils l'ont fait avec Mickey.
5: Avec Winnie.
3: Ils l'ont fait avec Winnie. Et là, maintenant, c'est
0: Scooby-Dur.
3: Scooby-Dur,
0: donc.
3: Ouais.
0: Un film d'horreur.
3: Oui.
0: OK. Voici mon info. Une candidate très sage du Parti chrétien allemand fait scandale depuis une semaine. Pardonnez-moi. La raison, sur son affiche de campagne, elle porte un collier MILF en français, maman que j'aimerais mettre dans mon lit. Qui dit vrai, Scooby-Dur ou la MILF?
4: Scooby-Dur.
3: Oh, ouais, je suis désolée, je vous ai menti,
0: non,
3: Elodie.
0: Elodie, ça va pas, quoi.
3: Non, non, vous gagnez quand même, ne vous inquiétez pas. Vous gagnez quand même
0: pas.
3: Les 500 euros cash.
0: Attends, je redis. Le célèbre Scooby-Doo va avoir son adaptation en film d'horreur, Scooby-Dur. Et vous choisissez Tiffany, Elodie.
3: Merci.
0: Oh mince.
3: Bon, explique tout et après je vous dis ce que vous avez gagné.
0: Rien, elle avait un collier où il y avait écrit MILF. Voilà, c'est aussi simple que ça, il n'y a rien d'autre à dire.
3: Mais non, ne dites pas mince. Vous avez gagné, Elodie, on joue pour du beurre.
4: On joue
3: pour me flatter, en fait. Vous gagnez 500 euros cash grâce à la Micaline.
0: C'est impossible.
3: Bravo.
4: Merci, un grand merci.
0: Oh, bah, de
4: merci
0: rien.
4: Merci à vous.
0: Ah,
4: vous êtes des filous.
0: Ah, bah,
3: vous m'avez choisi, je suis trop contente.
0: Petit coquillou. Hein, voilà. Bon, allez, on vous embrasse bien fort et passez une belle journée et un bon week-end au parc d'attractions.
3: Oui, bisous, bisous. Bisous à la famille. Salut.
4: Merci. Oui, à bientôt, merci.
0: Enfin, Scooby-Jure,
3: merde. Contente.
0: Allons-y, David Tabaret sur Chéri FM.

0: toute la chanson, Alex et moi, c'est regarder en faisant hola, hola,
1: on se le vend.
0: On était contents.
1: Ah, bon, on peut le faire. Hola!
0: Hola!
1: Merci, chérie. Bon, petit bonhomme, que s'est-il passé aujourd'hui dans l'émission? 3 heures de joie, de bonne humeur, de sourire. Séance récapitulative avec toi.
2: Bon, ce vendredi 4 septembre, Tiffany nous a expliqué qu'elle voudrait aller à la braderie de Lille, mais pour acheter des objets neufs.
1: C'est drôle.
2: À 8h35, on a découvert, Alex, que tu es multichalent.
0: Ouais, c'est vrai.
1: Ça veut dire que je suis...
0: Tu n'as pas de défaut.
1: Peu en tout cas, mais agréable avec tout le monde.
2: Tiffany nous a expliqué que quand elle entend la chanteuse Gala, elle a envie de manger du chocolat blanc. On l'a appris il y a 3 minutes, malheureusement Scooby-Doo n'aura pas sa suite Scooby-Dur.
0: Ouais.
2: Et à 8h10, on a découvert une nouvelle imitation de Tiffany. C'est le DJ qui scratch sur un vinyle, ça donne ça. Et ça, c'était que ce matin.
1: Il est bien le titi à la fin.
2: Ouais.
1: Génial. J'adore cette rubrique, tu sais pourquoi?
2: Dis-moi.
1: Parce que c'est ce qu'on disait hier, comme ça on apprend à mieux vous connaître.
0: Oui, voilà.
1: Allons-y, Angélique.
3: Salut, c'est une journée spéciale Beyoncé. D'ailleurs, on n'a jamais entendu Tiffany imiter Beyoncé. Peut-être que ça pourrait commencer aujourd'hui.
0: Je garde ça pour lundi.
1: Merci beaucoup. Ah, vraiment, vous savez quoi? J'ai hâte, moi. Vas-y, ma chérie.
3: Spéciale Beyoncé à l'occasion de son anniversaire. Donc, une battle, chérie FM spéciale. On a d'un côté Baby Boy, de l'autre Beautiful Liar, l'application chérie FM pour voter.
1: C'est bien ça.
3: Et vous savez quoi? Chaque heure, on va démarrer par
1: c'est
3: un
1: pas
3: titre.
1: Possible.
3: Oui, de Beyoncé. Run the World arrive juste après les intros sur chérie FM.
1: Bon, pas mal.
0: Merci, Angélique.
1: Écoutez, je sais pas, cette semaine, elle est passée super vite.
3: Ouais.
1: Et je sais pourquoi.
3: Parce qu'on s'amuse avec vous.
1: Bien joué.
3: On espère que vous passez du bon temps avec nous aussi. Passez un très bon week-end.
1: Bon week-end,
3: si
1: les amis.
3: Vous
1: profitez.
3: Bossez, bon courage. Lundi, à lundi.
1: Hein. Allez, bisous.
3: Salut.
1: Lundi 6h. Salut, bon week-end.
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20: 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Il sera bientôt 9h.
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2: Salut, c'est Beyoncé sur
3: Bon anniversaire Beyoncé, bon anniversaire à vous. Né un 4 septembre, journée spéciale donc Beyoncé. On démarre 7h avec Run the World à retrouver juste après vos infos.
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3: Les infos sur Chérie FM dans le Hainaut et en Picardie, c'est avec Marine Journel. Bonjour Marine.
6: Bonjour à tous. Volkswagen annonce la suppression de 50 000 postes supplémentaires dans le monde d'ici 2030. Au total, cela représenterait 15% des effectifs du groupe. La décision a été prise après une réunion. Le premier constructeur européen d'automobiles a approuvé à l'unanimité un plan de restructuration. Un rendez-vous à ne pas manquer pour les chineurs. La traditionnelle braderie de Lille attend encore des millions de visiteurs ce week-end. 34 heures de Chine non-stop de 8h samedi jusqu'à 18h dimanche. Ce sont aussi 51 km d'étal et environ 5000 exposants. Et la fameuse dégustation aussi de moules frites dont les coquilles s'entassent devant les restaurants. À Saint-Quentin aussi, le week-end sera rythmé de bonnes affaires. C'est la 102e édition de la Grande Braderie de la Rentrée, lundi de 8h à 18h dans les rues du centre-ville. 600 exposants sont attendus et en parallèle, la braderie et les prix cassés s'invitent aussi chez les commerçants durant 4 jours de grand déballage, aujourd'hui, demain, dimanche et bien sûr lundi. Dans le reste de l'actualité, on lève les yeux également ce week-end pour le meeting aérien des ailes de Cambrai. 2 jours de show aérien, demain soir au crépuscule et dimanche toute la journée. Un événement expliqué plus en détail ce midi puisque nous recevrons son organisateur Philippe Massé sur Chérie FM Hainaut. Et puis le ciel s'annonce aussi beau et coloré dans le Péronnais ces jours-ci. La ville de Péronne est en effet devenue le camp de base de l'équipe de France de montgolfière. Il est donc possible de profiter du spectacle d'entraînement dans les airs jusque dimanche, avant les championnats du monde dans 15 jours en Pologne, mais aussi samedi au sol où une journée festive est organisée au parc des expositions. Des baptêmes sont aussi proposés chaque jour. Et puis enfin, c'est un rendez-vous qui va égayer vos papilles, une véritable institution au tirage, la foire au fromage de la Capelle, c'est ce week-end. 3 jours, dès samedi, près de 20 000 visiteurs sont attendus avec des nouveautés cette année, dont l'agrandissement du pôle agricole.
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6: Et c'est un ciel assez mitigé qui est annoncé ce jour. La grisaille va dominer. Il fera 23 degrés au meilleur du jour du côté de Collerie, du côté de Beauhain, du côté de Péronne ou encore du côté de Noyon. Et puis il faudra attendre demain en fait pour que le soleil fasse son retour et que le thermomètre reparte à la hausse. C'est en effet un beau week-end qui est annoncé sur l'ensemble de la région. Voilà pour l'essentiel de l'actualité. D'avance, bon week-end et très belle journée à l'écoute de Chérie FM.
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0: La playlist 2000 de Chérie FM pour bien démarrer ce vendredi dernier jour de cette semaine de rentrée. Un petit break ensoleillé et chaud nous attend pour ce premier week-end de septembre et ce n'est pas de refus. Ce sera même caniculaire dans le sud de la France. Pas de refus non plus ce matin pour la prochaine playlist 2000 avec Frankie. Et il y aura aussi Billy Crawford et Jennifer Lopez sur Chérie FM. C'est ça votre playlist 2000. Il est un peu plus de 9h15.
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0: Bonne matinée avec Chéri FM ce vendredi 4 septembre est une journée spéciale. C'est l'anniversaire de Beyoncé. C'est aussi la réédition de son second album B-Day, sorti il y a tout pile 20 ans. Une réédition augmentée, enrichie, occasion spéciale, battle spéciale. Donc, deux titres de Beyoncé sont sur le ring pour la battle de ce jour. On a d'un côté Baby Boy. Extrait de son premier album. Et justement, dans ce deuxième album, il y a aussi Beautiful Liar. Une belle battle Chéri FM aujourd'hui. L'application pour voter, l'application Chéri FM pour le titre qu'on écoutera, ce sera à 10h30. Vous avez encore le temps, allez-y. D'ici là, toutes les heures, un titre de Beyoncé sur Chéri FM. C'est un duo avec son mari Jay-Z qui arrive dans la prochaine playlist de 1000. Il y aura aussi Martin Solveig et Tommy Bugsy ce matin sur Chéri FM.
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3: 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Il sera bientôt 10h.
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8: La meilleure demi-heure que vous pouviez passer avec Beyoncé, Martin Solveig et Paul Kless sur Chérie FM. C'est ça la playlist 2000.
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0: 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Et aujourd'hui, c'est une journée spéciale à l'occasion de l'anniversaire de Beyoncé. Un titre chaque heure, voici son duo avec son mari Jay-Z. Bonnie and Clyde à 10h sur Chéri FM.
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0: Vita sur Chérie FM qui a dû refaire le dressing de ses enfants pour la rentrée. L'été les a fait beaucoup grandir trop vite, on est bien d'accord. Les pantalons raccourcissent de 10 cm, on comprend pas. Un shopping de rentrée qui l'a ruiné, elle l'a raconté dans une story sur Insta. D'ailleurs, la semaine prochaine, vous pourrez faire plaisir à vos enfants. 250€ à gagner à la grande récré dans le réveil chérie et des Lego Pokémon. Bon, ça leur offrira pas des pantalons, on est d'accord, mais ils seront bien contents de jouer à la maison. Rendez-vous dès lundi 6h dans le réveil chérie avec Alex et Tiffany. Lady Gaga, le retour d'une nouvelle playlist 2000 sur Chérie FM. Il y aura aussi les Fugees. Et bien sûr, à 10h30, le résultat de la battle spéciale Beyoncé sur Chérie FM. Vous continuez de voter sur l'application. 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

0: 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C'est Lady Gaga qui arrive.
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0: Et le résultat de la Battle Chéri FM ce matin, une spéciale Beyoncé à l'occasion de son anniversaire. On est le 4 septembre. Vous aviez le choix entre Baby Boy et Beautiful Liar et vous avez choisi à 62% ce titre extrait de son deuxième album qui fête ses 20 ans aujourd'hui. Il s'agit de l'album B-Day. D'ailleurs, elle propose une réédition de cet album, une réédition augmentée, enrichie, 27 titres. Une occasion spéciale donc et l'occasion de vous faire une battle, chérie FM. Voici ce duo avec Shakira, un titre qui prône la sororité. C'est Beautiful Liar ce matin sur chérie FM.

Chérie FM, la playlist 2000, semaine de rentrée, les nouveaux rendez-vous, les nouvelles habitudes et déjà un rendez-vous qui est devenu incontournable tous les samedis soirs, 19h-20h, c'est Chérie Mix 2000 avec DJ Mast, DJ référence des années 2000. Il va ambiancer vos samedis soirs. Le premier rendez-vous, c'est demain 19h sur Chérie FM. Vous serez là. Voici un petit avant-goût justement de ce qui vous attend demain soir. Avec Justin Timberlake, 30 minutes de musique non-stop, la playlist 2000 avec Bob Sinclair et celle qui fête son anniversaire aujourd'hui. On en parle, c'est une journée spéciale sur Chérie FM. Bien

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2: 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Il sera bientôt 11h.
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4: Et c'est avec la queen de la journée, Beyoncé, qui arrive, Bob Sinclair et Justin Timberlake aussi. C'est votre playlist 2000 sur Chérie FM.

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1: Salut, c'est Beyoncé sur
0: cette journée spéciale. Beyoncé continue, on démarre 7h avec ses copines Kelly et Mitchell. Les Destiny Child sont sur Chérie FM.
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0: Oh, ça s'écoute sur Chéri FM. Faflarage, pas le temps, le générique de la série Prison Break, évidemment, sorti il y a tout juste 20 ans. Chaque jeudi, on attendait les épisodes et évidemment Mike Scofield. Série iconique, la fin que j'ai regardée 3 fois, espérant que ça se passe différemment, mais évidemment, ça n'a jamais changé. Iconique aussi, vous aimez Snoop Dogg, Pharrell Williams? On n'a pas oublié ce titre, nous. Il arrive dans la prochaine playlist 2000 sur Chéri FM avec Gwen Stefani, David Guetta aussi.
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week-end, on est là avec vous. Le premier week-end après cette semaine de rentrée, franchement, on peut le dire. Et tombe bien, on termine cette matinée avec une nouvelle demi-heure de musique non-stop et on va croiser le duo Enrique Iglesias et Nadia sur Chéri FM. D'ailleurs, Nadia parle de ce duo, de cette rencontre incroyable dans le podcast de Séverine Ferrer, Nos années 2000, à retrouver sur l'application Chéri FM. Enrique Iglesias, Nadia, Alicia Keys et la Queen Bee, la queen de cette journée, puisque c'est son anniversaire, Beyoncé, à retrouver dans la prochaine demi-heure de musique non-stop sur Chéri FM.

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31: 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Et il sera bientôt midi.
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35: Midi moins 10 et on se remet une demi-heure non-stop avec Beyoncé, forcément Enrique Iglesias et Alicia Keys sur Chéri FM

0: Eh bien, bonjour à toutes et à tous. Comme vous le constatez, j'ai le programme officiel du Meeting des Ailes. Ben oui, on va en parler avec notre invité, le Monsieur Meeting, Philippe Massé. Philippe, bonjour.
1: Bonjour Franck.
0: Alors, on est bien sûr sur toutes les antennes de Chéri FM et nos Picardie, et également sur notre Facebook Live. Et forcément, vous pouvez nous y retrouver dès maintenant et vous aurez non seulement le son et en plus l'image. Alors, le Meeting des Ailes, tout le monde en a parlé en long, en large et en travers, une très belle couverture multi-radio, multi-presse avec nos amis de La Voix du Nord et de l'Observateur qui font des articles depuis de longues semaines déjà. C'est un événement que beaucoup de Cambrésiens et bien au-delà attendent avec impatience chaque premier week-end de septembre tous les deux ans.
1: Tout à fait, tous les deux ans, Franck, tu as raison, parce qu'il faut une année pour le préparer, donc j'ai besoin de souffler entre les deux.
0: Alors comment on fait pour se renouveler? Parce que certains diraient, c'est toujours des avions.
1: Oui, mais toujours des avions, mais déjà, il faut savoir trouver justement un nouveau casting, comme on dirait dans le showbiz, et c'est ça qui compte, c'est-à-dire qu'il faut chercher, il faut avoir un gros carnet d'adresses déjà, et se dire qu'en effet, déjà, même si c'est tous les deux ans, ça laisse l'envie aux gens d'y revenir, et je rappelle, c'est le seul meeting du département du Nord, quand même.
0: Ah oui ?
1: Eh oui, et c'est un des plus grands de France, donc ça compte, mais il faut savoir se renouveler, en effet, tu as raison de le dire, et quelque part, il faut chercher. Il faut chercher cette année des gens qui viennent de très loin. Je pense aux Suédois qui sont arrivés hier. Je pense aux Red Bull. C'est rare les Red Bull sur un meeting. Je les ai jamais vus moi en France. Et ça sera leur seule unique représentation à Cambrai. Et puis ensuite les Rafales de la Marine Nationale, c'est la première fois. Donc voilà. Et bien sûr quand même il y a des choses qu'il faut laisser au catalogue. C'est la Patrouille de France.
0: Ah bah oui, ça forcément. C'est comme quand on voit Zidane. De toute façon, il restera Zidane à vie. Ben la Patrouille de France, c'est pareil. Ou les Rafales, ou les Mirages. Est-ce que, malheureusement, les conflits internationaux, on pense bien sûr à l'Ukraine, en Russie, bloquent le fait que certains pays décident de ne pas venir, parce qu'ils sont en alerte?
1: Tout à fait. Il y a par exemple l'Ukraine, tu viens de le dire. L'Ukraine a une patrouille acrobatique qui est bien entendu bloquée depuis l'invasion par les Russes. Mais on a des pays qui ne viennent plus non plus sur les meetings aériens. C'est tous les pays du Moyen-Orient, forcément, qui ont tous également. Moi, j'ai vu les patrouilles de l'Arabie Saoudite, j'ai vu les Jordaniens qui étaient chez nous il y a deux ans, etc. Bon, c'est plus compliqué, tout est plus compliqué. Et puis, ce qui a rendu les choses encore très compliquées en plus, c'est le prix de l'essence, avion.
0: Ah, bah oui, forcément, bien sûr. Bah oui. Donc, de ce fait, on a des pays qui ne sont pas trop loin de Cambrai, avec le Royaume-Uni. Au niveau de l'organisation, est-ce que c'est de plus en plus compliqué? Est-ce que c'est de plus en plus... est-ce qu'il y a plus en plus de barrières dans l'organisation?
1: Alors, administrativement, c'est lourd.
0: Ouais.
1: Monsieur le sous-préfet ne me dira pas le contraire. c'est clair qu'il y a eu deux réunions sous préfecture. Il y a tous les services gouvernementaux qui sont là, la police, la gendarmerie, les pompiers, enfin, voilà, la direction générale de l'aviation civile, etc., etc. C'est clair que c'est lourd à faire. Mais on est un peu rodé. Enfin, moi, je suis rodé.
0: Ah oui,
1: quand même. Et puis, j'ai une équipe de bénévoles, ils sont 300, mais j'ai surtout des cadres qui vont les guider et les faire travailler. Il faut le dire comme ça, parce qu'ils sont bénévoles, mais ils vont travailler pendant tout le week-end. Et ça, j'ai des cadres extraordinaires autour de moi, et ils sont toujours les mêmes. Et donc, ils savent, même s'il y a des changements, même s'il y a ceci, et là, ils sont sur les rotules. Voilà.
0: Et ils sont sur le terrain aussi. C'est votre combien de meetings?
1: Alors moi j'ai fait mon premier meeting en 95, mais j'ai toujours plaisir à rappeler, et ça fait plaisir au docteur Clich, c'est que le premier meeting de Cambrai, et un des premiers du monde, c'est un certain Louis Blériot en 1910, rue du Champ de Tir, avec un avion, 80 000 personnes avec un avion. Mais on découvrait ce que c'était que l'aviation.
0: Ah oui, c'est fou. Hein, rue du Champ de Tir, là où se trouve la zone industrielle, Quentin Pré maintenant. Au niveau des bénévoles, donc vous l'avez dit, 300 personnes, ça ne doit pas être simple à gérer.
1: Non, parce qu'il y a les 300 bénévoles. Il y a les 40 ou 45 gendarmes, il y a les 40 ou 50 vigiles, il y a la prévention civile, il y a le sentinelle, enfin bon. Et il faut surtout les faire manger.
0: Ouais.
1: midi et soir.
0: Ouais.
1: Et là, j'ai une équipe à l'intendance qui va faire l'équivalent sur le week-end jusqu'au lundi, mardi pour débarrasser 3000 couverts.
0: Ah oui. Vous espérez combien de personnes si on réunit samedi, dimanche?
1: Oh, bah, en général, on n'est jamais tombé en dessous de 30 000. On est monté en 2011 à 50 000. Mais c'était le dernier Tiger Meet de la base de Cambrai. Et j'avais eu le plaisir d'organiser ce meeting de légende, puisque la base allait fermer l'année d'après. Et c'est vrai que c'était l'année où on en a le plus. Mais sur les deux jours, en moyenne, on fait 30 000.
0: C'est ce qui est énorme. On a une vraie culture hein, des meetings, des avions, bien sûr, avec Nirny. Et puis la base aérienne.
1: Bah, Cambrai, c'est M. Villain qui disait ça, et c'est là, toujours, il faut que c'est une terre d'aéronautique et il faut qu'elle continue dans ce sens-là. C'est vrai qu'on a perdu notre belle base aérienne, hein, on est bien d'accord, et encore que, je vais le dire, ce week-end, il y a plusieurs chefs d'état-major qui viendront et qui sont des anciens de cette base.
0: Ouais.
1: Et puis mon directeur des vols, Éric Gernet, le général Gernet, et c'est le dernier patron de la base de Cambrai. Alors, pour la culture, en effet, et puis c'est la légende, mais c'est vrai que il faut que ça continue. Parce que on aime ça dans le Nord, on aime ça chez nos amis belges, on aime ça, j'allais dire, dans les Hauts-de-France. Et c'est vrai que ce meeting attire le monde parce que c'est beau de les voir voler, c'est merveilleux fous volants, quel que soit leur drôle de machine.
0: Alors, combien d'objets volants, justement, identifiés hein?
1: Alors, identifiés, on va oublier les drones, hein, on va oublier les drones.
0: Oui, parce que là, vous annoncez 500 drones samedi.
1: Ouais, avec un spectacle.
0: C'est énorme.
1: J'ai vu le script, hein, comme on dit, ou le scénario que j'ai validé. J'avoue que j'avais les poils de mes bras qui se dressaient tellement je trouvais ça extraordinaire. Et il y a les drones, donc ça c'est samedi soir. Donc et puis derrière les engins volants, comme on dit, patrouille de France compris, parce que tous ces avions-là, je les pose sur l'aéroport d'Albert, c'est environ 80 machines.
0: Ouais, donc c'est énorme, et faut bien diriger l'ensemble.
1: Tout un travail des chefs de piste, ouais, des directeurs des vols.
0: Voilà, ça va être énorme. Donc c'est en deux jours, donc samedi avec le grand spectacle, hein, vous ouvrez les portes entre guillemets dès 15h, puisqu'on pourra voir les avions exposés, c'est ça?
1: Tout à fait.
0: Et puis après, il y a le spectacle de drones.
1: Tout à fait. Alors, on va faire à 15h l'ouverture au public pour qu'ils voient des avions de légende de la Deuxième Guerre mondiale, notamment de plus près. On a un Hurricane qui a fait Dunkerque, quand même, en 40. On a un Spitfire qui s'est battu contre Rommel en Libye, etc. etc. Et ensuite, à partir de 16h30, c'est le début du meeting de jour. D'accord. Jusqu'à ce qu'on arrive à ce qu'on appelle la nuit aéronautique, vers 20h30. Là, il y aura des avions spécialement équipés de pyrotechnique. Ça, c'est extraordinaire dans le crépuscule. Et puis, en effet, le spectacle de 500 drones et un grand feu d'artifice pour terminer.
0: Ah oui, donc il faut savoir que c'est limité à 5000 personnes, je crois.
1: C'est ça. C'est 5000 personnes et sur réservation.
0: Voilà, donc forcément, il y a encore sûrement, j'imagine, de la place. Mais pour s'assurer d'avoir son billet, eh bien, vous pouvez réserver dès maintenant en ligne et être certain de faire partie des 5000 heureux qui seront présents samedi. Et puis dimanche, là, c'est la grande journée où il y aura... Là, c'est pas limité à 5000. Hein, on pourra aller au-delà de 30 000 si on veut. Et c'est incroyable parce que vous avez toujours du beau temps.
1: Alors, en général, j'ai horreur qu'on m'en parle. Depuis des semaines, on m'en parle. On sait très bien que la météo, des semaines avant, il ne faut pas en parler.
0: Non.
1: Puis j'ai horreur de ça parce que c'est la seule chose que je ne peux pas régler.
0: Ouais, mais là, on est vendredi.
1: Mais là, j'ai un de vos confrères, Franck, peut tutoyer, on se connaît depuis longtemps.
0: Oui, d'accord, avec plaisir.
1: Qui s'appelle Patrick Marlière.
0: Oui, de France Bleu Nord, qu'on connaît bien,
1: voilà,
0: Patrick.
1: Voilà, et qu'on voit beaucoup sur France 2, France 3,
0: ici,
1: etc.
0: Ici, maintenant. Ici, Nord.
1: C'est vrai aussi. Et Patrick est mon météorologiste, un ami, et tous les jours il nous donne un bulletin. Et j'avoue que les trois bulletins que j'ai reçus, pour cet après-midi c'est pas terrible pour les entraînements, mais pour demain et après-demain je pense qu'on devrait être bien.
0: Alors moi Philippe, j'ai toujours une petite blague, le jour où je veux faire un barbecue chez moi dans ma cour, même 2 ans avant, je peux prévoir la date du meeting aérien de Nirny, je serai assuré d'avoir du beau temps sans même regarder les prévisions météorologiques. Donc dimanche, ouverture des portes à partir de quelle heure ?
1: 9h.
0: 9h. Alors, il faut savoir que pour s'y rendre, bien sûr, on peut y aller en voiture, mais si on peut y aller en covoiturage, en vélo, en moto, c'est mieux, voire même à pied. Hein.
1: Oui, j'ai quelques kilomètres à faire, mais c'est pas trop gênant. Moi qui aime marcher, c'est vrai que c'est pas trop gênant. En effet, on arrive toujours de toute façon par le nord de Cambrai, enfin par le nord de l'aérodrome plutôt, sud de Cambrai, c'est-à-dire vers la rue Saint-Lazare, dans la rocade. Et puis en effet, on peut venir en vélo, on peut venir à pied, on peut venir voilà. Et le covoiturage, bien sûr, je le conseille sérieusement parce que les parkings sont pas énormes et extensibles. Et voilà, donc c'est très important ça. Donc 9h, c'est ouvert à partir de 9h. Il y a plein de choses à voir au sol. Il y a des avions de chasse qui sont installés, il y a des musiciens, il y a des Écossais, il y a plein de choses, il y a plein de stands à visiter, à voir, à faire du shopping aussi, se restaurer, boire un verre, enfin bon, il y a plein de choses, et le show lui-même commencera, d'après ce que m'ont dit les directeurs des vols ce matin, vers 11h15, voilà.
0: Ah oui, assez tôt quand même.
1: Assez tôt, parce qu'il y a beaucoup d'avions, et il faut arriver à les placer jusque la fin, vers 18h, 18h15, voilà.
0: Est-ce qu'on peut donner un horaire approximatif de la patrouille de France ?
1: Ah, tout à fait, au milieu d'après-midi, vers 15h30, hein, quelque chose comme ça.
0: Et vous terminez en beauté ?
1: Les Rafales,
0: ouais.
1: La Marine Nationale.
0: Première fois ?
1: Ouais, et puis c'est 400 ans de la Royale, on l'appelle la Royale, mon père disait la Royale puisqu'il était marin, et c'est la première fois qu'on a en effet ces fameux rafales de la Marine Nationale. L'armée de l'air nous gâte beaucoup bien sûr, mais les rafales de la Marine Nationale.
0: Ouais. Cambrai est un rendez-vous important en France, hein, au niveau des meetings tous les deux ans, c'est connu et reconnu.
1: Oui, c'est un des plus grands, hein. C'est dans le top 10, hein, sans aucun doute, et puis c'est connu, reconnu, à tel point même à l'international, puisque pour ce qui est des Red Bull, c'est pas moi qui les ai cherchés. C'est eux qui m'ont appelé. Alors là, j'étais même un peu scotché.
0: Ah quoi. Ben là, c'est bien.
1: Je m'y attendais pas. Ah ouais. Et on a 7 nations là, qui sont là, mais toutes européennes, hein, je l'ai dit tout à l'heure, à cause de quelques problèmes mondiaux au niveau...
0: Voilà. Ben oui. Alors dimanche, donc, comme on l'a dit, la météo sera bonne. Il ne va pas faire froid non plus. Toujours bien prévoir sa petite casquette, sa petite bouteille d'eau. Enfin voilà.
1: Absolument.
0: Le béaba, quoi. Bien pour les bébés encore plus.
1: Ah, surtout les bébés, puis faire attention au bruit quand il y a des réacteurs, hein, bien sûr. Surtout faire attention, hein, parce que
0: donc c'est conseiller pour les petits de venir avec un casque, hein, comme on fait maintenant, pour mettre aux oreilles. Ça, c'est important.
1: C'est important.
0: Ouais. J'imagine que là-bas, il y aura tout ce qui est sécurité civile pour intervenir en cas de malaise ou de problème.
1: 40 secouristes, 2 médecins, tout le dispositif est prêt et il est obligatoire de toute façon. Et il a été préparé avec les services de l'État.
0: Pour les gens qui vont arriver dès le matin et qui comptent passer la journée, au niveau restauration,
1: il y a tout ce qu'il faut en termes de bar, de restauration, de baraque à frites, comme on dit.
0: De food truck, maintenant.
1: Moi, j'aime bien le côté baraque à frites.
0: Ah, moi, j'aime bien le baraque à frites.
1: Ça rappelle d'ailleurs un film extraordinaire. Hein.
0: Exactement.
1: Bon, et non, oui, il y a tout ce qu'il faut, bien entendu, y compris les sucreries, les glaces, voilà, il y a tout ce qu'il faut.
0: Bon, et pour le dimanche, on peut réserver également en ligne son entrée.
1: Alors, on peut réserver en ligne ou arriver directement, mais c'est conseillé parce qu'en ligne, c'est 15 euros.
0: Ouais.
1: Pour 6 heures de spectacle, ça fait pas cher.
0: Non.
1: Et 20 euros si on n'a pas réservé, par contre. Donc il y a quand même 25% d'écart.
0: Ah oui, non, mais tout à fait. Vous, quelle est votre. Bon, la météo, mais on est sûr quasiment maintenant qu'elle sera bonne. Quelle est votre peur, votre crainte
1: La peur, la peur. Pire, en dehors de la météo qui m'empêchait de dormir il y a encore une semaine, parce que c'était pas toujours gay, hein, ces jours-ci, c'est forcément l'accident, mais tout est prévu justement pour pas qu'il y en ait. Nul n'est à l'abri de quoi que ce soit, mais ce matin on avait encore un briefing avec le directeur des vols, la sécurité, voilà. C'est l'accident qui serait vraiment quelque chose. Pour ce qui est du reste, on a normalement l'habitude, on est presque, d'ailleurs il y en a qui le disent quand on fait des réunions préfectorales, on est des pros.
0: Ouais. Alors, il faut savoir qu'on a déjà eu un avant-goût avec la patrouille de France qui est passée, qui a remonté l'avenue de la Victoire jeudi.
1: Oui, tout à fait.
0: C'était magnifique.
1: Magnifique,
0: hein.
1: Un bleu-blanc rouge.
0: Ils étaient 8. Hein.
1: 8 dans c'est l'axe ça, et en bleu-blanc rouge, c'était très beau.
0: Ouais, c'est magnifique. Et puis, demain, sur la place, en plein centre-ville, les gens me disent, mais pourquoi il y a des barrières? Qu'est-ce qui va se passer? Eh bien, on le rappelle, c'est la garde républicaine. Et ça, c'est grâce à vous aussi, Philippe.
1: Tout à fait. C'est une idée qui est venue comme ça. ça lors d'une discussion il y a pas mal d'années avec un de mes amis, Philippe Coine, qui était capitaine à la gendarmerie de Cambrai.
0: Que je connais bien, figurez-vous, oui, il habite dans mon village.
1: Je sais qu'il a fait construire Estourmel. Et donc, on a eu ces discussions il y a au moins 10 ans, et ça a mis du temps, mais ça y est, la garde est là, elle est arrivée tout à l'heure, c'était magnifique d'aller voir arriver toutes ces motos, 25 motos d'apparat. Et ils vont nous faire un immense plaisir, c'est qu'ils vont remonter l'avenue de la Victoire en grande tenue, c'est-à-dire la tenue qu'ils avaient pour encadrer la présidence de la République au 14 juillet. Et il y a plein de choses à côté, des convois militaires, un défilé d'avions, et puis on va rendre hommage à tous les jeunes, les cadets de la gendarmerie, les cadets de l'EPIDE, les cadets du SDIS, etc., et les escadrilles armées jeunesse, oui.
0: Et puis il y aura donc forcément le matin aux alentours de 10h20, faut pas les rater, hein, pendant une dizaine de minutes, un défilé aérien, forcément.
1: Fait. Au-dessus du défilé, normalement, si on a bien cadré les choses, c'est très compliqué aussi, ça.
0: Ah oui.
1: Il faut qu'il passe au bon moment, au moment où la garde remonte l'avenue de la Victoire, voilà. Et la garde, après, donc, elle ira se changer, et leurs motos d'acrobatie seront sur la place, et pendant 1h30, ils vont vous faire un spectacle d'acrobatie sur des motos.
0: Non, mais là, ça va être vraiment fantastique. Hein. Oui. Donc, en gros, c'est toute la matinée, hein, de 9h30 à 12h30 environ. Donc, là, c'est entièrement gratuit, il n'y a pas de réservation. Hein.
1: C'est la cerise sur le gâteau. Je l'offre aux Cambrésiens.
0: Ouais, et puis quand on voit à la télé le président de la République, quel qu'il soit, entouré de la garde républicaine, c'est incroyable. Là, le fait de les voir juste devant nous, ça va être génial.
1: Puis je remercie Monsieur le maire quand même qui a mis cette avenue en bleu, blanc, rouge. Ce matin, ils sont passés par là discrètement. Ils m'ont dit, on a fait repérage, c'est magnifique.
0: Bon, c'est bien. Vous avez commencé à travailler ce meeting avec, on va dire, l'ancienne équipe municipale. Comment la nouvelle équipe municipale a repris le relais? Tout s'est très bien passé?
1: Tout à fait, ça s'est très très bien passé. Tous les services ont été mis à disposition par la nouvelle municipalité. Il n'y a aucun accro, ça se passe comme sur des roulettes.
0: C'est en lien...
1: Pour des roulettes, pour un avion, c'est peut-être pas le meilleur terme.
0: Et en lien également avec, bien sûr, l'aglo, hein, de Cambrai. Marjorie Gosset était déjà vice-présidente et là, maintenant, elle a sa double casquette. Hein.
1: C'est plus qu'une casquette, parce que je rappelle qu'elle est maire de Nierny.
0: C'est
1: donc,
0: ça.
1: Et ça se passe à Nierny. Donc, Nierny, c'est le village fermé, parce qu'il est réservé qu'aux habitants et au staff et à la sécurité. Et je remercie les habitants de Nierny, d'ailleurs, de leur compréhension. Et puis Mme Gosselet, forcément, parce que je rappelle que l'aérodrome est propriété de la communauté d'Aglo. Et donc, ça se passe, j'allais dire, sur les terres de la communauté d'Aglo, qui, elle aussi, joue le jeu à fond, à fond, à fond.
0: Voilà, et donc vous êtes président, hein, également toute l'année. Il y a des vols,
1: ça, c'est l'aéroclub.
0: Oui, c'est au niveau de l'aéroclub.
1: Oui. Ah bah, l'aéroclub,
0: forcément, c'est lié, quoi.
1: L'aéroclub, hein. Existe depuis 1930, c'est un des plus vieux.
0: Ouais.
1: Hein. Et puis c'est le plus gros de la région, hein, quand même, en termes de pilotes là, et d'élèves pilotes. Hein,
0: Après un meeting comme ça, j'ai l'impression, je pense qu'il y a beaucoup de jeunes qui veulent apprendre à piloter.
1: Ça aide.
0: Ouais,
1: c'est sûr, ça aide. C'est sûr que ça aide, bien sûr. Et l'aéroclub, il est ouvert toute l'année et vous pouvez faire des baptêmes de l'air, vous pouvez faire une balade aérienne et vous pouvez apprendre à piloter, bien sûr. Apprendre à piloter, c'est pas plus difficile qu'apprendre à conduire une voiture.
0: Bon, ça c'est intéressant et c'est vrai que c'est important de rappeler que c'est pas ouvert uniquement pour les 2 jours du meeting. Hein. Toute l'année, ça vole, ça tourne, on vous entend, on vous voit. Et puis tout à côté, il y a le golf. Il va y avoir, ou s'il n'est pas déjà ouvert, le restaurant. Et puis, plein de loisirs qui vont se mettre en place.
1: Ah
0: quoi.
1: Oui, l'aérodrome est en pleine transformation, là, et ça, c'est clair que... moi, je dis toujours la phrase de M. Villain, notre regretté maire de Cambrai, hélas décédé. Quand il venait à l'aérodrome, il me parlait, on buvait parfois un verre ensemble, et puis il me disait... Il regardait au loin, puis il disait, c'est magique chez toi. Mmh. Et moi qui avais rêvé depuis 94 que ça devienne une zone de loisirs, et même biodiversité avec la LPO, le golf, etc., et je pense qu'on est arrivé et que c'est magique.
0: Voilà, avec l'aéroplane, hein, qui se met en place année après année. Merci Philippe.
1: Merci Franck.
0: Qu'est-ce qu'on dit à un aviateur, parce que vous êtes gradé, hein, qu'est-ce qu'on dit avant un vol ou avant une une belle épreuve, comme une belle manifestation, comme le meeting. Il y a un jargon, il y a un mot qui porte de chance.
1: Il y en a plein. On parle pas de la chance parce que déjà, on dit toujours que il y a pas de bons pilotes, il y a que des vieux pilotes.
0: Ah, donc expérimenté quand même. Merci Philippe, et donc rendez-vous demain sur la place de Cambrai et avenue de la Victoire pour le magnifique spectacle de la garde républicaine, entre autres, et le défilé aérien, samedi à partir de 17h à Nerny, et puis dimanche, toute la journée.
1: Merci Franck.
0: À bientôt. Voilà, eh bien écoutez, j'espère qu'on vous a donné goût pour vous y rendre ce week-end à Cambrai, à Nerny, avec le beau temps. Et puis rendez-vous la semaine prochaine pour d'autres interviews. Bon appétit.

0: Et sur Chérie FM à l'instant, c'était les White Stripes, Salvation Army.
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0: Et ça y est, c'est parti pour 4 jours de fêtes de musique et de convivialité à Saint-Quentin. Le Saint-Quentin Beer Festival ouvre ses portes ce vendredi. Rendez-vous place du marché. Donc aujourd'hui, samedi, dimanche, ainsi que lundi, un festival qui vous propose de nombreuses bières à découvrir, des concerts, également DJ set pour prolonger la fête, ainsi que des food trucks gourmands. C'est sur la place du marché de Saint-Quentin. Aujourd'hui, samedi, dimanche et lundi, à ne pas manquer. À ne pas manquer aussi la playlist 2000 qui redémarre avec Ellie Goulding, mais aussi Shaggy et Alizé qui sera cet après-midi mon invité.
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10: 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Il sera bientôt 13h.
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13: Allez sur Chérie FM, retour de la playlist 2000 pour vous accompagner jusque 13h. On a Ellie Goulding, Shaggy également, Alizé qui sera mon invité en plein cœur de l'après-midi entre 14h et 15h pour nous parler de sa nouvelle tournée qui passera par les Hauts-de-France fin septembre.

0: Et sur Chérie FM à l'instant, c'était Shaggy et Sexy Lady.
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0: Il est pile 13h dans le Hainaut et en Picardie, retour de la playlist 2000 avec une artiste qui fête son anniversaire. Voici Beyoncé, suivie de Spyler et Mariah Carey.

0: Et un titre iconique de Maria Carey sur Chérie FM, c'était Heartbreaker.
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0: 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Également iconique, les artistes qui arrivent dans la playlist 2000, Shakira et Wyclef Jean ou encore Katy Perry et Puff Daddy.

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Et sur chaque IFM à l'instant, ce titre de Puff Daddy et Faith Evans, c'était I'll Be Missing You. Allez, on va dans quelques instants retrouver la playlist de Mille, Christophe Maé ou encore Jennifer Lopez. Mais pour tout de suite, on va s'intéresser à l'agenda de vos rendez-vous pour ce week-end près de chez vous dans le Hainaut et en Picardie. C'est tout de suite sur Chéri FM. Et en effet, dans l'agenda de cette semaine et ce week-end, c'est le centenaire du Grand Prix de Picardie. Afin de commémorer cet événement, une course automobile est organisée sur le circuit de Péronne entre les communes d'Étrémonts, Brie et Ménil-Brintel. Rendez-vous samedi et dimanche toute la journée de 10h à 18h. C'est gratuit et ouvert à tous. Direction Noyon, la fête des sports et des associations lance la rentrée associative. Ce dimanche, c'est de 10h à 18h autour de la piscine Paul Boutefeu et du centre culturel Yves Guyon, avec au programme démonstrations, rencontres, échanges, initiations. Le programme complet est à retrouver sur le site de la ville de Noyon. Et enfin, direction Soissons, l'association Vaz donne rendez-vous aux passionnés de véhicules anciens sur l'esplanade du Mail pour une matinée conviviale autour du patrimoine mécanique. Ce dimanche, c'est donc de 10h à 13h. Voitures, motos, vélos, caravanes et autres véhicules. C'est gratuit et pour tout public.

0: Let's Get Loud, on s'ambiance avec Jennifer Lopez sur Chéri FM.
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0: Allez, 13h43, bon début d'après-midi à quelques heures de votre week-end. Week-end durant lequel se déroule le forum des associations, notamment à Cambrai. C'est au Palais des Grottes, c'est demain, donc samedi, de 10h à 17h, toute la journée. Venez rencontrer le monde associatif et les nombreuses activités proposées dans la ville de Cambrai, avec au programme du sport, de la culture, des loisirs, de la solidarité, du patriotisme et aussi des jumelages, entre autres. C'est donc toute la journée samedi au Palais des Grottes de Cambrai pour ce forum des associations. Allez, nous, on s'écoute le roi de la pop, Michael Jackson, Benson Boone ou encore Sean Kingston après ça.

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3: 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Il sera bientôt 14h.
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6: Allez, sur Chérie FM, c'est le retour de la playlist et on vous guide vers le top de 14h à suivre le roi de la pop Michael Jackson, mais également un titre en douceur de Benson Boone et tout de suite Sean Kingston pour Beautiful Girl sur Chérie FM dans le Hainaut et en Picardie.

0: Et Ghost Town, c'est signé Benson Boone.
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0: Allez, il est pile 14h, on fête l'anniversaire de Beyoncé sur Chéri FM. Voici son titre Halo, suivi dans quelques instants des Maroon 5.
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0: Et il est 14h02.
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0: Et sur Chérie FM à l'instant, les Maroon 5, This Love.
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0: 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Et si vous habitez en Picardie, 03 23 60 02 80, on joue avec les Masters de Feu et on retrouve dans quelques instants notre invité, c'est Alizée qui sera avec nous pour nous parler de sa nouvelle tournée. À tout de suite.
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30: De retour sur Chérie FM avec la playlist 2000, bien sûr. Et elle fait partie de cette playlist 2000. Elle repart en tournée avec Chérie FM et elle sera dans la région le vendredi 25 septembre. 25 ans déjà la tournée. Dans quelques instants, mon invité, c'est Alizée.

0: Alors c'était il y a pile un an, c'était en septembre 2025, elle enflammait l'Olympia de Paris pour deux concerts événements. En traversant en musique les 25 dernières années, et suite logique de ce succès, c'est faire revivre ces moments de communion lors d'une tournée. Le vœu est exaucé pour les fans. Cette année, Alizée repart sur les routes et s'arrêtera dans la région. Ça sera le vendredi 25 septembre. Elle sera au Grand Palais de Lille et elle est avec nous sur Chéri FM et c'est un plaisir. Salut Alizée.
1: Salut.
0: Alors comment vas-tu à quelques jours comme ça de ce démarrage de cette tournée événement qui va notamment passer par la région? Comment se prépare-t-elle?
1: Ça va bien, on se prépare bien, on est motivé, on est content de se retrouver un an après. C'est passé très vite, l'année est passée très vite et on a hâte de faire découvrir cet anniversaire un peu partout en France. Au départ, c'était prévu que pour Paris. Mmh. Et finalement, on s'est dit pourquoi ce serait que pour les Parisiens. Donc, on est très heureux d'être sur les routes.
0: Alors, c'est vrai que ces deux dates à l'Olympia, elles ont été incroyables pour toi, pour ton équipe, pour ce public aussi qui te suit depuis ces 25 années.
1: Oui, effectivement, c'était une date un peu attendue par tout le monde. Mais en fait, on y a pensé longtemps à l'avance. On s'est préparé et le fait que les gens m'avaient pas vu un petit moment quand même, ça fait que le rendez-vous était assez incroyable et je m'attendais pas du tout à cet accueil et les gens étaient contents, la nostalgie était au rendez-vous et c'était que des rappels à ce que j'ai pu faire pendant toutes ces années où j'ai fait le tour du monde grâce à ma musique et les gens ont fait la fête pendant le concert et c'est ça qui était beau à voir, c'est que les gens se sont vraiment amusés.
0: Alors l'attente, elle était réciproque et toi personnellement, est-ce que tu as été bouleversé par cet accueil que le public t'a réservé à l'Olympia?
1: Oui, totalement, parce que je m'y attendais pas. Alors déjà, quand on a mis en vente et que ça s'est vendu très rapidement, en 10 minutes, le premier concert était complet et on a toujours des doutes, surtout quand on se met un peu en retrait et qu'on a une vie un petit peu différente, qu'on n'est plus trop dedans, on sait pas si les gens continuent à écouter. C'est vrai qu'il se passe beaucoup de choses dans la musique et y a beaucoup de nouvelles chansons, nouveaux artistes qui sortent tous les jours grâce aux réseaux sociaux, les streaming, etc. C'est beaucoup plus facile d'être chanteur maintenant, enfin de se faire connaître en tout cas, qu'avant. Donc est-ce que les gens avaient toujours un peu de place pour les anciennes chansons? C'était un peu la question et ils ont répondu présent pour ces deux concerts et également pour cette tournée.
0: Après ces deux concerts, ça a mis combien de temps pour décider de faire une tournée? Est-ce que ça a été évident? Est-ce que on s'est dit c'est bon, on va faire cette tournée, on va faire plaisir au public français et international aussi, on parlera aussi des dates à l'international.
1: Oui, après ces deux Olympias là, c'était pas prévu du tout et c'est vrai que tout ce qui en a découlé après les deux concerts, c'était que du positif de la part des gens qui étaient présents, de la part des médias aussi qui ont beaucoup apprécié. Tout ce qui a été relayé était vraiment positif. Donc c'est vrai que la province s'est manifestée pour savoir si le concert pouvait se déplacer. Et je pense que ça a mis que quelques jours, hein, très très peu de temps après, on a eu des propositions de dates en province et puis c'est comme ça qu'on s'est lancé et qu'on a annoncé la tournée. Alors comme il faut que les gens soient au courant, c'est un an après, mais ça reste quand même la continuité de cet anniversaire à l'Olympia.
0: Ouais. Alors en 25 ans, il s'en est passé des choses pour toi, pour les personnes qui ont suivi aussi cette évolution, qui ont évolué aussi avec toi. Qu'est-ce qui te touche le plus dans cette relation avec les gens, avec le public, par rapport aussi à ta vie personnelle?
1: C'est la bienveillance que les gens peuvent avoir. Alors est-ce que c'est peut-être par le fait que j'ai commencé très jeune et que les gens m'ont vu grandir, donc c'est plutôt de la bienveillance et surtout le fait que ce que moi j'ai pu faire dans ma vie, dans ma carrière, soit rattachée à des souvenirs du public, qui ça peut leur rappeler des bons moments, des périodes dans leur vie qui étaient peut-être plus compliquées. Et en écoutant ma musique ou en se rappelant, je reçois vraiment beaucoup de messages des gens qui sont nostalgiques. Et c'est vrai que la nostalgie fait souvent du bien. Et moi-même, je suis quelqu'un de très nostalgique et j'aime beaucoup me rappeler des choses qui me faisaient du bien quand j'étais petite ou quand j'étais ado, quand j'étais jeune maman, etc. Donc ça veut dire que j'ai marqué leur vie à un moment donné.
0: Le fait aussi peut-être que le public du début, ils viennent avec ses enfants qui leur font découvrir aussi ce qu'ils aimaient écouter plus jeune et encore maintenant, c'est ça qui est touchant.
1: C'est ça, c'est de la transmission. C'est vrai que les tout-petits, les enfants, en général, ils écoutent ce que les parents écoutent à la maison. Moi, je me rappelle, j'écoutais ce que mes parents écoutaient. Ma culture musicale, elle a commencé comme ça. Et pareil, moi, avec mes filles, elles aiment ou elles regardent les choses que moi, j'aime. Et je regarde, après, elles font leur choix quand elles grandissent. Mais du coup, effectivement, c'est la transmission. J'ai vu beaucoup de personnes et j'ai reçu beaucoup de messages de gens qui sont venus avec leurs enfants qui avaient leur âge quand ils m'avaient vu la première fois en concert.
0: Alors, on commence à écouter cette chanson que tout le monde connaît, Moi Lolita. On écoute Moi Lolita avec Alizé sur Chéri FM et on se retrouve dans quelques instants.

0: sur Chérie FM, un titre emblématique de la carrière d'Alizé, Moi Lolita, un titre qu'elle va interpréter bien évidemment sur sa tournée qui démarre dans quelques jours et qui passera par les Hauts-de-France, Lille, au Grand Palais. Ça sera le vendredi 25 septembre. On retrouve Alizé, notre invitée, dans quelques instants sur Chérie FM. À tout de suite.
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1: 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Il sera bientôt 15h.
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2: Et de retour sur Chérie FM avec ce tube qui traverse les années, les générations et les frontières aussi. Moi, Lolita, avec cet album Gourmandise aussi, c'était plus de 4 millions d'albums vendus à travers le monde. Les personnes hors de France aussi qui se sont intéressées à Lisée, qui te suivent, qui suivent ton parcours. Et d'ailleurs, cette tournée, je pense qu'elle va aussi traverser les frontières. Tu vas te retrouver en Lettonie, tu vas te retrouver au Canada. Il y a pas mal de dates aussi à l'étranger. C'est touchant aussi, ça.
3: Alors ça, oui, c'est vrai que depuis le tout début de où j'ai commencé à chanter avec Grâce à moi Lolita, qui a été numéro 1 dans 22 pays, donc grâce à ça, j'ai fait le tour du monde. Alors au début, c'était pour faire de la promotion, et puis après, on entretient un peu ce lien-là. J'ai eu un lien assez fort avec le Mexique qui m'a suivi depuis le début, où j'avais fait il y a 20 ans une grande tournée des stades là-bas, et j'y suis retournée cette année au mois de mai. Je suis retournée au Mexique où j'ai fait 2 concerts. Et là, en fait, les pays qui m'ont suivi depuis toujours, qui étaient là au tout début et qui ont continué à écouter mes chansons, se sont manifestés. Donc, oui, c'est la Lituanie, la Lettonie, le Canada pour la toute première fois, parce que j'y étais jamais allée. Il y a la Pologne qui est en train de se dessiner aussi encore maintenant. Donc, et ce qui est fou, c'est que ils veulent que je chante mes chansons en français, et ça, je trouve ça top de pouvoir exporter sa musique et sa langue, et je m'estime assez chanceuse par rapport à ça, parce que j'ai pu faire des versions de mes chansons ou en espagnol ou en anglais, et c'est vrai que c'est le français qui fonctionne et c'est ça qui leur plaît.
2: On va parler de l'entourage. L'entourage, il est important pour garder la tête sur les épaules quand on est face au succès, notamment lorsqu'on est adolescente. Tu le disais tout à l'heure, Mylène Farmer fait partie de cet entourage. Elle t'a beaucoup guidé, elle t'a beaucoup appris et protégé aussi. C'est important d'avoir des personnes comme ça autour de soi lorsqu'on se...
3: Oui, je pense que ça fait partie des choses les plus importantes dans la vie d'un artiste. D'abord, le soutien familial, d'être bien entouré, surtout quand on commence jeune, pour garder les pieds sur terre et garder un équilibre, c'est important. Et oui, c'est bien s'entourer quand on travaille dans ce milieu. C'est vrai que ça peut fuser dans tous les sens, et on peut tomber sur des personnes pas bienveillantes ou qui

0: faire encore maintenant.
1: Il y a plus de 25 ans de relation, de complicité. Quels sont les conseils qu'elle t'a donnés au tout début peut-être et que tu suis encore aujourd'hui?
0: Alors ben, au tout début, c'était surtout d'être moi-même, de rester moi-même et de pas essayer d'être quelqu'un d'autre. Donc ça, c'est ce que j'ai toujours fait depuis le début, et que ben, c'est le travail qui paye, et c'est pas, les choses elles tombent pas du ciel, et que ben il faut travailler, et quelles que soient les choses qu'on entreprend de faire, ben il faut les faire correctement et pas les bâcler. Donc ça, je m'en sers encore maintenant.
1: Alors ça fait 23 ans que tu n'es pas revenu à Lille en solo, en tout cas c'était le 11 octobre oui. 2003 au Zénith de Lille. Tu comprends quand même qu'il y a de l'attente dans les Hauts-de-France.
0: Oui. Alors c'est vrai que je suis revenue, mais pour d'autres occasions, notamment sur les tournées de Gotha Feeling. Et en plus Lille, j'ai des très très très bons souvenirs de bah, quand je chantais, quand je venais pour faire mes tournées, ou quand je venais faire des plateaux radio, ou sur Gotha Feeling, la réputation du public de Lille est toujours la même. C'est toujours un public très chaleureux et très accueillant. Et c'est vrai qu'à mon équipe de jeunes danseurs, parce que les danseurs qui m'accompagnent sur scène avec moi, donc il y a mon mari qui est évidemment le chorégraphe de la tournée, qui est aussi danseur, mais on a des élèves qui sont dans notre école de danse et qui dansent avec nous sur scène. Et on leur a dit, vous allez voir, le public de Lille, ils sont assez incroyables. Vous ne serez pas déçus. Donc on a hâte de venir en concert.
1: Et justement, cette école de danse à Ajaccio, c'est aussi une famille que tu t'es construite durant toutes ces années.
0: Oui, alors en fait, ça fera 10 ans en 2027, parce qu'on a ouvert en 2017. Donc on a formé des jeunes danseurs de l'âge de 4 ans jusqu'à l'âge adulte. Et ceux qui ont commencé avec nous, nous ont fait confiance à travers la danse, ont grandi, ont évolué, se sont préparés aux compétitions, participent aux championnats, les divers championnats en France et à l'étranger, et atteignent même des hauts niveaux. Et donc on a des couples qui sont finalistes en championnat d'Europe, d'autres qui ont été champions du monde en moins de 21 ans. Donc c'est toutes ces personnes-là, on a envie de leur faire, ils nous ont fait confiance pour la danse, et on a envie de les prendre avec nous et leur faire vivre cette expérience de tourner, d'être sur scène, parce que ils travaillent beaucoup, et c'est vrai que de danser dans une salle de danse ou en compétition, c'est pas du tout pareil que d'être sur scène. Donc c'est ces élèves-là qui font partie de notre famille de la danse, parce que 10 ans, ça fait quand même pas mal d'années, et on crée forcément des liens avec tous ces enfants qui arrivent tout petits et qui grandissent aussi avec nous.
1: Alors, est-ce que la tournée, ça te redonne l'envie de retourner en studio? Est-ce qu'il y a des projets musicaux? Est-ce que il y a comme ça des inspirations qui vont te guider vers un septième album peut-être?
0: Pourquoi pas? C'est pas écrit encore, mais on y songe un petit peu, parce que c'est vrai que les gens ont envie, et cette scène donne évidemment un peu envie, pourquoi pas, en espérant de trouver faire les bonnes rencontres, faire les bons choix et surtout se faire plaisir.
1: Avec Mylène Farmer peut-être, parce que je sais qu'elle a travaillé un petit peu avec toi sur la mise en scène de ce show.
0: Alors Mylène n'a pas travaillé sur la mise en scène, elle est venue me voir à l'Olympia, donc ça c'était cool. Mais avec Mylène, on a évoqué le fait de travailler ensemble il y a quelques années, mais on a préféré en fait. Moi j'avais pas du tout à ce moment-là l'envie de faire un nouvel album. Je me sentais pas de repartir dans ça, donc on n'avait plus évoqué cette chose-là. On est plutôt amical, on est plutôt proche différemment que par la musique. Donc après on ne sait jamais dans la vie, mais pour l'instant il y a rien de prévu de ce côté-là.
1: Mais en tout cas la porte elle n'est pas fermée.
0: Exactement.
1: 25 ans déjà, la tournée qui passera par le Grand Palais de Lille, ça sera le vendredi 25 septembre. Alizé était notre invitée sur Chéri FM et c'est un plaisir. Merci. Belle tournée à toi.
0: Merci
1: et à très bientôt,
0: Alizé. Merci. À bientôt.

0: c'est Beyoncé sur...
1: Bon anniversaire les petits indiens. Faut imaginer Beyoncé à Buffalo là, hein. 45 ans aujourd'hui, on fête ça avec elle. Et Christophe Maé sur Chéri FM.
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y a des habitudes chez IFM qui reprennent très vite en cette semaine de rentrée, comme la Battle 2000 tous les matins à 10h30. Vous avez un choix à faire. Et lundi, ça joue entre Jamelia Superstar. Dans un style sinon complètement différent, en face, vous avez S-Club 7 Don't Stop Moving. Je suis pas impartial, j'adore ce titre. Voilà, vraiment, j'aurais choisi celui-ci. Et bien c'est vous qui choisissez quel titre sera diffusé lundi. Direction chérifm.fr ou l'application chérifm, la même application où vous écoutez la playlist 2000, comme il y a ça. Fergie, ça c'est maintenant sur chérifm. Incroyable titre, il y aura aussi Pitbull ou encore Willy Denzé. Tout ce qu'on aime, c'est les années 2000 et c'est sur chérifm.

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0: Croyez-moi sur Chérie FM, vous n'êtes pas prêts. Oh non, demain soir, samedi soir, dès 19h, demain nouveau rendez-vous sur Chérie FM. Ça s'appelle Chérie Mix 2000 avec DJ Mast qui va prendre le contrôle de Chérie FM avec la playlist 2000. C'est sa spécialité et la nôtre. Une heure pour danser en voiture ou à la maison. Le rendez-vous est pris. Soyez là demain soir et ne changez rien. Que du monde dans la playlist 2000. La preuve, moi, l'enchaînement est fou. Craig David, Beyoncé, Jennifer Lopez, c'est tout ce qui vous attend. Que des CD qu'on avait en voiture, ça. Vous les écoutez sur Chérie FM.
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0: 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Il sera bientôt 16h.
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4: Chérie FM, c'est un peu votre baladeur MP3 oublié dans un tiroir. Que des bons souvenirs. Beyoncé, Jennifer Lopez, Craig David dans la playlist 2000 sur Chérie FM.

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0: 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Bon retour en voiture avec l'un des meilleurs titres des années 2000 pour bien commencer le week-end. C'est dans la playlist 2000 Evanescence en non-stop évidemment avec Lady Gaga aussi et Kylie Minogue sur Chérie FM.
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vous le dis, c'est fou, hein, je vous l'annonce sur Chérie FM. 25 ans après la sortie de ce titre, elle décroche le milliard de streams. C'est Kylie Minogue. Elle est dans la playlist 2000 maintenant, suivie de Lady Gaga et Vianney sur Chérie FM. Bel après-midi, bonne route.

0: l'écoute de Chérie FM, peut-être sur l'application en ce moment. D'ailleurs, n'hésitez pas à regarder derrière votre coque de téléphone. Non, moi je vous dis ça parce qu'il y a un Réunionnais qui a retrouvé un ticket Mind Million gagnant derrière sa coque de téléphone. Voilà, dedans, il a failli passer à côté d'un million d'euros quand même. Donc, sait-on jamais. Bonne route, celle du week-end avec Didier Bonicelle à 17h pour le 17-20. Bien accompagnant en voiture aussi, la classe. Regardez qui c'est qui s'assoit à côté de vous dans la playlist 2000. Britney Spears arrive, il y aura aussi Martin Solveig et Beyoncé évidemment sur Chérie FM.
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0: 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Martin Solveig, Britney Spears maintenant sur Chérie FM. 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
1: Et la suite de cette journée spéciale Beyoncé, juste après la Minute Info de Candice Riway, c'est le 17-20 en mode week-end qui démarre tout de suite. Il est 17h sur Chérie FM. Right.
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1: Ah, c'est la classe. Hein. Wow. La Minute Info de ce vendredi en direct, Candice Riway. Bonsoir Candice.
3: Bonsoir Didier, bonsoir à tous.
1: La météo de la chaleur avec 7 départements du sud qui seront en vigilance orange canicule demain samedi.
3: Oui, les températures seront élevées dès le matin avec 31 degrés à Perpignan, 28 à Nîmes et 27 degrés à Valence. Ailleurs, prévoyez 22 degrés à Bourges et Bayonne, 19 à Paris et 17 degrés à Lille et Quimper. Dans l'après-midi, il fera entre 21 et 29 degrés sur la moitié nord, entre 27 et 37 degrés sur la moitié sud. Des températures qui resteront très chaudes jusqu'à dimanche. Et puis côté ciel, de belles éclaircies demain pour la quasi-totalité du territoire.
1: Et que faut-il retenir de ce vendredi, Candice ?
3: Le gouvernement a annoncé ce matin un plan à plus d'un milliard d'euros pour soutenir les agriculteurs lourdement touchés par la sécheresse et les canicules de cet été. Des aides qui serviront notamment à indemniser les pertes pour éviter des faillites et relancer la production agricole. Dans le reste de l'actualité, on l'apprend aujourd'hui, 2 personnes ont été interpellées en août après le piratage du site des impôts fin juin. L'un des suspects a été mis en examen et placé en détention provisoire. En bref, le gouvernement renonce finalement à imposer la consigne des bouteilles plastiques aux collectivités. Une consigne volontaire et territorialisée leur sera toutefois proposée.
1: Et on termine, Candice, avec un, j'en suis troublée, avec un grand retour aujourd'hui.
3: Oui, celui de Miley Cyrus, qui sort un nouveau titre ce vendredi. Il s'appelle Bass Persuades et j'ai un petit extrait. Moi j'adore, hein. C'est une sorte de mix entre Lady Gaga et Madonna, on adore déjà. Alors cette chanson, c'est le premier extrait de son futur album qui sortira le 18 septembre prochain.
1: Il va déjà y avoir du monde au portillon.
3: Ouais, c'est un bon avant-goût.
1: Ouais, je pense que c'est pas mal du tout. À tout à l'heure Candice.
3: À tout à l'heure Didier.
1: Et puis ce que je te propose, c'est que nous continuons de souhaiter un Happy Birthday.
3: Happy Birthday, Queen
1: Bee. Journée spéciale Beyoncé sur Chéri FM avec ce titre extrait de son troisième album pour ouvrir ce 17-20, 45 ans. Aujourd'hui, Beyoncé, c'est toute jeune.
3: Incroyable.
1: Incroyable. À suivre les Worlds Apart et September. Vous écoutez Chérie FM le 17-20 jusqu'à 20h.

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0: Et que je suis ravi de vous retrouver pour terminer en beauté tous ensemble cette première semaine du mois de septembre avec le week-end bien mérité après la rentrée scolaire qui arrive devant nous. Pour terminer cette journée de vendredi, tout à l'heure à 17h30, Séverine Ferrer arrive, dernier rendez-vous avec l'instant Chérie Génération 2000. Et puis évidemment que vous soyez sur la route, peut-être déjà chez vous en train de souffler tranquille à la maison. La prochaine demi-heure du 17-20, c'est avec les Poussicats. Dolls. Et peut-être deux titres et à la clé vos invitations pour aller les applaudir en concert au Luxembourg. Il y aura aussi Avicii et Mario Widans qui arrivent juste après la météo de Chérie FM.
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21: Et la chaleur qui joue les prolongations cette fin de semaine. 5 départements sont toujours en vigilance orange à la canicule de la Drôme à l'Aude. Demain samedi, de la grisaille. Un ciel couvert en début de journée sur la Normandie, le centre et le Grand Est. Mais le soleil va s'imposer dans l'après-midi. Et puis partout ailleurs, la journée de demain sera très estivale et ensoleillée avec un peu de mistral en Provence et sur la vallée du Rhône. Il fera de 20 à 27 degrés demain sur la moitié nord et de 28 à 37 degrés sur la moitié sud. À 17h30, c'est Séverine Ferrer qui arrive pour l'instant, Chérie Génération 2000. Et le 17-20 continue avec Mario Winans, tout de suite sur Chérie FM.
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0: souhaite une très belle fin d'après-midi avec Chérie FM. Dans la prochaine demi-heure du 17-20, les Black Eyed Peas, Def Bond et Karine et les Pussycat Dolls, s'il est 17h30.
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0: Et que cette première semaine de retour de Séverine Ferrer a passé à une vitesse incroyable. Bonsoir Séverine.
2: C'est terrible. Bonsoir ouais. Didier. Bonsoir à tous.
0: Car nous sommes déjà vendredi. Et alors pour terminer cette semaine, j'ai envie de dire que c'est presque l'école des fans.
2: Ah non, mais j'adore ça, ouais. Cette histoire. Et j'ai choisi Bowow, That's My Name, ouais. De Lil Bowow et Snoop Dogg. Et alors l'histoire, elle est complètement folle. Parce que tu sais, moi j'ai commencé très tôt, donc forcément ça ouais. Me parle.
0: Un peu comme Lil Bowow.
2: Exactement, il n'avait que 13 ans.
0: 13 ans seulement, ouais.
2: Et donc, Chad Moss, hein, c'est son vrai prénom, il rappait déjà depuis ses 6 ans. Et là, sa maman l'emmène à un concert de Snoop Dogg, hein, dont il est fan. Snoop demande qui veut monter sur scène. Le gamin lève le doigt, Snoop le fait monter sur scène, il fait un rap de ouf. Le gamin scotche Snoop Dogg. Et là, il décide carrément de l'emmener avec lui sur la suite de sa tournée. Et il le baptise Bowow, comme l'aboiement du chien.
0: Ouais.
2: Et il devient son mentor parce que oui, forcément, ben Snoop Dogg, Lil Bowow, il rappelle Snoop à l'époque. Tu
0: mais
2: vois.
0: T'imagines le culot quand même, à 13 ans, se dire ah, tiens, moi je chante avec Snoop Dogg qui était une immense star dans les années 2000.
2: Et surtout, il a tout cartonné. Et alors, je ne sais pas si tu te souviens, mais il a vécu une très très jolie histoire d'amour avec Ciara dans les années 2000. C'était un couple un peu glamour. Et il lui avait même demandé sa main. Mais bon, finalement, ça ne s'est pas fait. Bon, aujourd'hui, hein, le mec est bien, c'est un papa épanoui, il est red dingue de ses enfants. Et il continue. Et entre-temps, il a oublié le Lil. Hein. C'est plus que Bowow.
0: Oui, non, maintenant, c'est Big Bowow.
2: Si tu veux. Mais il est encore très mignon.
0: Allez, Lil Bowow et Snoop Dogg, c'est le dernier choix de cette semaine de Séverine Ferrer qui revient évidemment avant de partir en week-end.
2: Évidemment, dans Chérie Génération 2000, à partir de 22h tout à l'heure.
0: À tout à l'heure sur Chérie FM.

0: soirée sur Chéri FM. Vous avez forcément reconnu les Pussycat Dolls, y en aura-t-il un deuxième? Eh non, c'est pas pour tout de suite. Et pourtant, je vois déjà vos appels qui arrivent au standard 39-37. C'est pas pour aujourd'hui. Les deux titres des Pussycat Dolls, deux places pour leur concert, pour vous et la personne de votre choix, le 13 septembre prochain au Luxembourg. On vous offre également les albums vinyles PCD, Doll Domination et la platine vinyle. Dès que vous entendez deux titres des Pussycat Dolls, pardon pour la fausse joie aujourd'hui, ça tombe à n'importe quel moment sur Chéri FM. Vous nous appelez au 39-37. Je vous souhaite un bon week-end à 18h. Quand distribuer la Minute Info. Et dans la prochaine demi-heure du 17-20, Black Eyed Peas, Dave Bond et Karine et Green Day arrivent sur Chéri FM.
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0: vais vous dire un truc. J'espère que vous avez pris autant de plaisir que Candice Riouet à écouter ce titre de Green Day sur Chéri FM.
1: Ça me rappelle le collège.
0: Ah là là là là. Tu les as vus deux fois en concert.
1: Oui, deux fois. C'était incroyable.
0: C'était où?
1: C'était à côté de Paris.
0: D'accord.
1: À chaque fois.
0: Et alors, elle nous a fait du air guitar, de la batterie.
2: Ah oui. Salut, c'est Beyoncé.
0: Beyoncé, journée spéciale, ça continue aujourd'hui vendredi, juste après la Minute Info de Candice Riouet avec Snow Patrol, Lady Gaga, Beyoncé, il est 18h.
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0: Moi j'ai toujours dit que Beyoncé avait de très bons goûts.
1: C'est vrai.
0: On y va pour la Minute Info, Candice Riouet. On démarre avec la météo, début de week-end qui s'annonce ensoleillé.
1: Oui, de belles éclaircies presque partout toute la journée. Les températures restent élevées. 7 départements du sud seront d'ailleurs en vigilance orange canicule. Avec dans la matinée 31 degrés à Perpignan, 28 à Montpellier, 27 degrés à Montélimar. Ailleurs prévoyez 22 degrés à Limoges et Pau, 21 à La Rochelle, 19 à Paris et 17 à Brest. Dans l'après-midi, il fera jusqu'à 38 degrés à Béziers. De fortes chaleurs qui devraient durer jusqu'à dimanche.
0: Et que faut-il retenir de ce vendredi, Candice?
1: Une femme a été tuée en pleine rue par un forcené dans un quartier de Plourin-les-Morlaix dans le Finistère. L'individu est actuellement retranché dans un immeuble. Le secteur est bouclé par les forces de l'ordre. Dans le reste de l'actualité, prudence dans le sud-ouest. Le littoral aquitain est en alerte maximale au Bain tout le week-end. Ces courants particulièrement forts peuvent facilement entraîner les nageurs vers le large. Et puis 10 000, c'est le nombre de dons de sang nécessaires chaque jour en France pour soigner près d'1 million de patients chaque année. L'établissement français du sang appelle les donneurs à se mobiliser pour maintenir les réserves. Donc si vous avez entre 18 et 70 ans et que vous êtes en bonne santé, rendez-vous sur le site de l'EFS pour trouver le centre de collecte le plus proche.
0: Par exemple ce week-end.
1: Exactement.
0: Ah, voilà. Et puis demain, Candice, c'est la finale de la 73e édition de Miss Monde.
1: Oui, c'est Indira Ampio, Miss France 2023, qui représente le drapeau tricolore. Ouais. La dernière fois, Didier, que la France a gagné ce concours, c'était en 1953 avec Denise Perrier.
0: Ben, je m'en souviens.
1: Mais oui, ben, j'imagine.
0: Denise Perrier qu'on embrasse puisqu'elle est toujours parmi nous.
1: Et oui, exactement.
0: Elle a 91 ans, c'est même la seule Française qui a gagné Miss Monde.
1: Exactement.
0: On ne peut pas être bon partout.
1: Et non, voilà. Effectivement.
0: Candice, 19h30, on continue la journée spéciale de Beyoncé.
1: Ouais, oui.
0: Dans la Faux Feel Good. Et journée spéciale avec un titre de Beyoncé. On fête son anniversaire avec elle et avec Lady Gaga qui avait écrit ce titre à l'époque pour Britney Spears. Elle n'en a pas voulu. Elle est allée voir Beyoncé, elle a dit vas-y banco, on fait téléphone ensemble. Hello.

0: très bon week-end, vous écoutez Chérie FM.
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0: Avec un week-end qui s'annonce assez étonnant, puisque demain samedi, comme chaque année, premier samedi de septembre, ce sera la journée mondiale de la barbe. Alors évidemment, ça concerne les hommes. Et alors, vous allez me dire, pourquoi faire une journée mondiale de la barbe? Et alors, évidemment, on invite les hommes à tailler leur barbe, à l'entretenir. Mais surtout, il paraît que le jour de la journée de la barbe, les hommes sont exemptés de tâches ménagères. Voilà, ça va faire plaisir à tout le monde, cette histoire. Dans la prochaine demi-heure de Chérie FM, c'est Shakira qui arrive dans le 17-20. Il y aura aussi No Doubt et un collector spécial Beyoncé tout à l'heure à 18h30. Bon week-end.

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7: Et en cette fin de journée, la chaleur joue les prolongations. 5 départements sont en vigilance orange à la canicule, de la Drôme jusqu'à l'Aude. Demain samedi, un début de journée sous la grisaille avec un ciel couvert sur la Normandie, le centre et le Grand Est. Mais le soleil va s'imposer dans l'après-midi. Et puis partout ailleurs, la journée de demain sera très estivale et ensoleillée avec un peu de mistral en Provence et en vallée du Rhône. Il fera de 20 à 27 degrés sur la moitié nord et de 28 à 37 degrés sur la moitié sud. Avant de profiter du week-end, le collector Chéri FM arrive à 18h30 et tout de suite voici No Doubt et Shakira dans la playlist 2000 du 17-20.
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0: début de soirée et surtout bon week-end avec la playlist de Mythe de Chéri FM dans le 17-20. Rihanna, Craig David et Sean Paul arrivent avant 19h. Il est 18h29.
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0: C'est trop mignon. Dernier collecteur de cette semaine que nous allons passer avec Beyoncé, journée spéciale depuis ce matin, c'est l'anniversaire de Queen Bee. Alors évidemment, c'est un collecteur Beyoncé que j'ai choisi pour cette journée spéciale. Beyoncé qui a incarné en 2002 au cinéma le rôle de Foxy Cléopatra dans la comédie totalement déjantée et iconique Austin Powers dans Goldmember avec le génialissime Mike Myers. Beyoncé signe aussi la chanson principale de la BO du film et ce titre est intéressant car il est aussi le premier de sa carrière solo. Après avoir quitté les Destiny's Child, voici Work It Out. C'est le collector spécial Beyoncé de ce vendredi sur Chéri FM.

0: Chérie FM, c'est la radio idéale pour terminer tranquillement cette journée de vendredi. Et alors, demain, on va aller encore plus loin. Je sais que vous adorez la playlist de Mid. On va accueillir un petit nouveau tous les samedis, 19h-20h. Il va mixer comme un fou tous vos titres préférés des années 2000. Il s'appelle DJ Mast Chérie Mix 2000. Nouveau rendez-vous, la première, ce sera demain à 19h, c'est-à-dire dans 24h quasiment sur Chérie FM. On a trop hâte d'y être. D'ici là, le 17-20 est en direct jusqu'à 20h avec Sean Paul, Iz et Mathieu Edouard en duo avec Chérie Falouna. Vous allez chanter avec nous avant 19h.
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0: Vous écoutez Chéri FM, très bon week-end, c'est le 17-20 en direct jusqu'à 20h.
1: Salut, c'est Beyoncé sur
0: Journée spéciale Beyoncé, on fête son anniversaire avec vous sur Chéri FM avec tous ses tubes et notamment celui-ci produit par Pharrell Williams. Voici Greenlight, il est 19h. 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

0: week-end avec Chérie FM, la radio qui vous joue tous les tubes des années 2000. Et je peux vous dire que celui-là, on est allé le chercher loin. This is La Peste et Jalan.
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0: Pardon, Nat. 19h13, bonsoir et bienvenue à vous qui nous retrouvez. C'est vendredi soir, la semaine est terminée. À l'heure de l'apéro, on vous a réservé une très belle soirée. Tout à l'heure, 20h, Chérie Frenchy avec Caroline Alexis. 22h minuit, Chérie Génération 2000 avec Séverine Ferrer. Et puis tout à l'heure, à 19h30, avec Candice Riouet dans l'info Feel Good. On va continuer de fêter cette journée spéciale anniversaire de Beyoncé avec une très très bonne nouvelle, surtout si vous collectionnez les vinyles. 19h30 pour l'info Feel Good. Et puis dans la prochaine demi-heure, Gilo et Nas, Lemar et un bon Martin Solveig. C'est à suivre sur Chérie FM juste après.

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15: Et la chaleur joue les prolongations. 5 départements sont toujours en vigilance orange à la canicule, de la Drôme à l'Aude. Demain samedi, de la grisaille. Un ciel couvert en début de journée sur la Normandie, le centre et le Grand Est. Mais le soleil va s'imposer dans l'après-midi. Partout ailleurs, du soleil et des températures assez élevées. Il fera de 20 à 27 degrés demain sur la moitié nord et de 28 à 37 sur la moitié sud. Et à 19h30, Candice Riouet, l'info feel good, Candice.
16: Oui, Didier, avec la suite de cette journée spéciale Beyoncé, elle sort la réédition d'un des albums iconiques, on en parle dans un quart d'heure.
15: Eh bah, ben, ce sera juste après Martin Solveig et tout de suite, voici Les Mars sur Chéri FM.

0: et tout va bien car nous sommes avec vous en direct en mode week-end sur Chéri FM le 17-20 jusqu'à 20h avec Rouanès, Alicia Keys et Tatou dans la prochaine demi-heure. Il est déjà 19h30.
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0: Et dans l'info feel good de ce vendredi, on continue avec Candice Riouet, cette journée spéciale Beyoncé. Salut Candice.
3: Salut Didier, bonsoir à tous.
0: Alors 45 ans de Beyoncé, évidemment, on vous en parle depuis ce matin sur Chéri FM et surtout les 20 ans de son album B-Day.
3: Ouais Didier, pour fêter ça, Beyoncé sort ce vendredi une réédition de l'album avec pas moins de 27 titres. Alors on y retrouvera évidemment des titres cultes comme Déjà Vu que vous entendez, Irrepressible ou encore Ring the Alarm. Et puis il y a aussi quelques surprises, notamment Morning Dew, un titre coproduit par Pharrell Williams, totalement inédit. Bref, une réédition pour replonger dans cet album mythique vendu à plus de 6 millions d'exemplaires dans le monde.
0: Ouais, ça va devenir collector si vous aimez les vinyles. L'autre sortie très attendue ce vendredi, Candice, la réédition de l'album Lose de Nelly Furtado.
3: Ouais, là aussi un incontournable hein, des années 2000, une nouvelle version qui compte 28 titres avec évidemment des morceaux qu'on chantait tous à l'époque, ouais. Comme celui que vous entendez, Promiscuous avec Timbaland, resté 6 semaines en tête du classement. Et sans oublier Say It Right, hein, lui aussi arrivé numéro 1 aux États-Unis. À l'époque, Lose s'était vendu à plus de 7 millions d'exemplaires.
0: Eh ben, on va faire des heureux, moi je te le dis, Candice.
3: C'est
0: bon
3: clair.
0: Anniversaire à la Queen Bee.
3: Ben oui, bon anniversaire Queen Bee.
0: Elle fait pas son âge et elle
3: pas
0: est.
3: Du tout.
0: Oh là là, c'est incroyable.
3: Qu'est-ce qu'elle est belle.
0: Ouais, comme toi. Bon week-end, Candice.
3: Bon week-end à tous, à lundi.
0: Vous retrouvez évidemment tous les épisodes de l'Info Feel Good en podcast sur chérifm.fr et sur l'appli Chéri FM. Je vous souhaite un très bon week-end. À suivre Rouanès et Alicia Keys dans la prochaine demi-heure du 17-20 qui continue maintenant en direct avec Oria. Voici Soirée Mondaine sur Chéri FM.
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0: Merci de démarrer votre soirée de vendredi avec la playlist de Mille de Chérie FM et Caroline Alexis qui arrive en direct tout à l'heure à partir de 20h. Bonsoir Caro.
1: Bonsoir Didier, bonsoir tout le monde.
0: Il est 19h42 et alors Caro a passé son après-midi dans les magasins de bricolage.
1: Oui, c'est vrai.
0: Je savais pas que tu bricolais, alors t'as trouvé un truc absolument incroyable.
1: Je ne bricole pas, j'essaye de bricoler. Ouais. Et alors j'ai découvert en effet, c'est incroyable. Tu vois ce que c'est le sourire du plombier?
0: Bah oui, c'est l'arrêt des fesses du plombier quand il est à quatre pattes sous le lavabo. Et...
1: Adieu, terminé maintenant le sourire du plombier. Oui, voilà, ça c'était avant. Parce qu'à partir d'aujourd'hui, on n'en parlera plus d'ici quelques années.
0: Ouais.
1: Il y a un slip qui vient d'être une sorte de grand caleçon,
0: ouais,
1: taille haute, qui vient d'être créé et qui est vendu dans les magasins de bricolage exprès pour eux.
0: Et qui cache le...
1: L'arrêt des fesses.
0: Mais en fait, c'est un gros caleçon molletonné, en fait.
1: Voilà. Alors, je me suis un petit peu renseignée.
0: Parce que sur l'histoire, oui, t'as trouvé ça. C'est sexy, en plus.
1: C'est pas mal, oui, exactement. Puis en même temps, ça peut aplatir un peu le ventre.
0: Ouais.
1: C'est pas plus mal.
0: Et donc ?
1: Et alors, je me suis renseignée. Ça remonte à 2015, véritablement. C'est un Breton qui a inventé...
0: C'est un truc français, en plus.
1: Ouais, exactement.
0: C'est il est à Rennes. Je parie que sa boîte s'appelle Sourire du plombier.
1: Ah, mais tu connais ! Voilà, c'est ça, tout à fait. Et c'est lui qui est à l'origine de tout ça. Puis après, bon, évidemment, ça a décliné dans d'autres magasins.
0: Ça tient chaud
1: et notamment...
0: pour l'hiver, voilà.
1: Voilà. Tu voudrais essayer ?
0: Ah ben, si tu m'en offres un, je te jure, je mets les photos sur les réseaux sociaux.
1: Waouh !
0: Moi, j'ai toujours peur de m'enrhumer l'arrêt des fesses, tu vois. Donc, ça va être très, très bien. Caro, sans le sourire du plombier, mais avec son sourire à elle jusqu'à 22h. Bon week-end, Caro.
1: Merci, bonne soirée.
0: Tatou, Poetic Lover et Eric Prydz arrivent avant 20h.
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Il fait beau, c'est le week-end, tout va bien. Bonsoir, c'est Caroline Alexis, 20h, 22h. Vive les années 2000, 100% Frenchie. Tout de suite, Matt Pokora, Angèle et Nadia. Il est 20h.

FM. Après sa tournée triomphale des Zénith et Arena, Amel Bent s'offre un retour sur scène à la salle Pleyel à Paris, intimiste et rare, 3 soirs consécutifs, fin novembre 2027. Chérie FM, très bon week-end, c'est le premier depuis la rentrée où ça va faire du bien. Et jusqu'à 22h, ça aussi ça fait du bien. Ma playlist 2100% Frenchie, je sens que vous allez chanter à tue-tête. Voici Magic System, La Rousseau, Ellie Allen et Oups. Bonne soirée avec Chérie FM.

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0: 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Il est 20h40, très bon début de week-end. Jusqu'à 22h, ma playlist 2000 est 100% Frenchie. Dans un instant, les Nègres Marrons, aussi Perle et Saya sur Chérie FM.
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0: Chérie FM, très bonne soirée et bon week-end. Tous les soirs, 20h, 22h, ma playlist 2000 et 100% Frenchy. Tout de suite, c'est Christophe Maé, Lame et Yannick. Il est 21h.
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Et bonne soirée au son des années 2000, 100% Frenchie jusqu'à 22h. A tout de suite avec Matthew Stunch.

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FM, c'est la radio de vos années 2000. Et on adore ce titre-là de Jocelyne Labille. Faut dire qu'il était en plus numéro 1 des ventes en 2003. Ma playlist 2000 est 100% Frenchie jusqu'à 22h. Avant d'écouter le groupe Tragédie, c'est Vita tout de suite sur Chérie FM. Bonne soirée.

0: Chérie FM, c'est la radio de vos années 2000. Et à 22h, nous retrouverons Séverine Ferrer pour Chérie Génération 2000. Durant 2 heures chaque soir, c'est une immersion totale au début des années 2000 avec les artistes cultes, les titres incontournables et les trésors redécouverts par Séverine Ferrer qu'elle appelle ses pépites. Chérie Génération 2000, c'est tous les soirs de 22h à minuit sur Chérie FM. Et d'ici là, voici Gage, Pete, Bacardi et Cynthia Emilia. Très bonne soirée avec Chérie FM.
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0: c'est Beyoncé sur
1: Et oui, déjà la dernière de la semaine et on la finit bien avec celle qui fête son anniversaire aujourd'hui, la Queen Beyoncé. Chérie FM, il est 22h.
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1: Bonsoir à tous, bienvenue dans Chéri Génération 2000, votre émission référence des années 2000 qui revient pour une nouvelle saison. Et alors souvenez-vous, dans les années 2000, la France fondée d'amour pour un jeune Philippin qu'on a clairement adopté, hein, et qui a une place toute particulière dans nos cœurs. Vous voyez de qui je veux parler ? Eh bien oui, de Billy Crawford, évidemment. Et alors ce soir, pour bien finir la semaine, j'ai choisi de vous offrir son tube You Didn't Expect That. Et alors mon Bilou, je l'ai croisé beaucoup cet été. Il a enflammé les scènes de différents festivals, hein, toujours un vrai showman. Et il n'a pas fini de nous étonner après avoir remporté la dernière saison de Massinger dans le costume de l'âne. Il prépare plein de beaux projets qu'on ne va pas tarder à découvrir. Et il m'a promis de venir nous voir dans Chéri Génération 2000 cette année. On a hâte et on l'embrasse très très fort. You Didn't Expect That, Billy Crawford sur Chéri FM.

0: Sur Chéri FM, c'est Séverine Ferrer et dans moins d'une minute, je continue de vous partager ma playlist 2000. Alors à tout de suite sur Chéri FM.
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Vous écoutez Chérie Génération 2000, les places à la pépite Take a Bow de la Queen Rihanna, qui était en Belgique il y a quelques jours. Elle assistait au concert de son chéri à Zaproki. Alors un titre qui change de ses grosses productions habituelles. Il a pourtant rencontré un succès inattendu, et notamment sur les réseaux sociaux, où certaines phrases du morceau, qui parlent de rupture amoureuse, ont été reprises pour représenter soit des situations ridicules, voire même dramatiques. Et franchement, il y a des choses très très drôles. Et alors ce clip très sobre où Rihanna brûle les vêtements de son ex, un geste qui n'était pas prévu, et c'est Riri qui l'a fait spontanément comme ça sur le tournage, et le réalisateur l'a gardé. Ben oui, il représentait tellement le symbole de la rupture dont elle parle dans cette pépite qu'on écoute tout de suite. Take a Bow, Rihanna sur Chérie FM.

Les années 2000 sont à l'honneur sur Chéri FM et maintenant dans Chéri Génération 2000, vous l'attendez avec impatience, c'est la BO. Et alors ce soir, c'est de la bombe bébé, la BO du film Taxi 2, réalisé par Gérard Kravzik, un millénaire du collectif One Shot, spécialement formé pour l'occasion, qui réunissait D'ici la peste, Faf la rage, Nutty entre autres, et la douce voix de Jalan que j'embrasse très fort, sous la direction de Shuri du groupe IAM, un grand classique des années 2000 qu'on réécoute toujours avec autant de bonheur, c'est pour vous, millénaire, One Shot dans Chéri Génération 2000 sur Chéri FM.

Génération 2000 et dans un instant, je partage avec vous le one shot de ce soir, un ovni des années 2000 que je vais vous faire redécouvrir. Mais juste avant, qui vient nous rejoindre? C'est Jamie.

écoutez chérie Génération 2000, c'est le One Shot qui débarque. Et attention, hein, pas n'importe lequel, ça a été un des plus gros délires des années 2000. Tourne-toi Benoît de Benoît. Et alors, ce n'est pas un chanteur seul, mais un quatuor. Et alors, je l'avoue, hein, je l'avais complètement oublié. L'histoire d'un jeune homme qui rencontre une belle blonde en boîte de nuit. Et alors, écoutez bien les paroles, elles sont très osées pour l'époque. Oui, oui, on y parle d'homosexualité avec beaucoup d'humour. Et alors, dans le clip, vous allez reconnaître un visage que vous connaissez bien. Une jeune fille qui avait passé un casting, mais qui ne savait pas trop où elle mettait les pieds. Et une voix surtout que vous entendez très souvent sur Chéri FM, celle de Najwa Belizel. Et c'est d'ailleurs grâce à ce projet qu'elle rencontrera son mari, compositeur et producteur, qui lui écrira son tube qu'on adore vous faire écouter, Gabriel. Ah ben oui. Et pour la petite anecdote, il existe aussi une version trash de Benoît. Mais bon, c'est la soft hein, que je préfère vous offrir ce soir. Tourne-toi Benoît, Benoît dans Chéri Génération 2000 sur Chéri FM.

0: Salut, c'est Beyoncé sur...
1: On lui a consacré une journée spéciale, elle le vaut bien. Et oui, les années glissent sur elle. Happy you, Beyoncé. Chérie FM, il est 23h.
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0: playlist 2000, celle qui nous fait vibrer encore aujourd'hui, elle est ici sur Chéri FM.
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0: Coucou tout le monde, vous écoutez Chéri Génération 2000. Bon choix, hein. Et alors, il y a une artiste qui défrait la chronique depuis toujours et même dans les années 2000. Madonna et son très controversé American Life. Un boulet de canon qui est une critique en fait de la société américaine et cette obsession pour la célébrité. Alors, elle a voulu frapper fort hein, avec son clip qui montre un défilé de mode militaire avec des images très choquantes et violentes de guerre qui rappelaient hein, justement celles qui avaient lieu alors en Irak et ce public qui rit, qui applaudit, s'amusait comme s'ils assistaient à un spectacle. Et cette version était tellement trash qu'elle a été censurée. Et du coup, Madonna a été obligée de faire un autre clip, plus soft, avec les drapeaux de différents pays qui symbolisent les conflits dans le monde, mais sans cibler de pays en particulier. Eh ben oui, hein, on le sait, Madonna est une artiste engagée qui n'a jamais hésité à provoquer pour défendre des causes importantes. Et c'est pour ça qu'on l'aime. Elle vient d'ailleurs de fêter ses 68 ans en Grèce avec son nouveau chéri, de 38 ans son cadet. Eh ouais, elle a la santé. Madonna American Life sur Chéri FM.

0: écoutez Chérie FM et dans un instant, je vous partage une pépite qui nous fait un bien fou dès les premières secondes. Alors à tout de suite sur Chérie FM, c'est Chérie Génération 2000.
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Vive les années 2000 sur Chérie FM et vive la pépite! Et on l'adore, c'est Bowo, That's My Name, Lil Bowo et Snoop Dogg. Et quand elle est sortie, du coup, Lil Bowo n'avait que 13 ans. Et alors son histoire est complètement dingue. Shad Moss, hein, de son vrai nom, rappait déjà à 6 ans. Il assiste à un concert de Snoop Dogg, hein, dont il est fan avec sa maman. Snoop le fait monter sur scène, le gamin le scotche et il l'emmène avec lui sur la suite de sa tournée et le baptise Bowo, comme l'aboiement du chien, et devient son mentor. Ben oui, forcément, il lui rappelle le gamin qu'il était. Et alors, le clip est hyper frais, on y retrouve Lil Bowo trop mimi et on aperçoit même Fred Durst de Limp Bizkit. Et alors, je ne sais pas si vous vous souvenez, mais Lil Bowo avait eu une très jolie histoire d'amour avec Ciara dans les années 2000. Il lui avait même demandé sa main. Et oui, aujourd'hui, Lil Bowo, enfin, Bowo, hein, il a laissé tomber le Lil entre-temps, est devenu un homme et surtout un papa épanoui, red dingue de ses enfants. Mais c'est l'ado de 13 ans qu'on écoute maintenant. Bowo, Lil Bowo et Snoop Dogg dans Chérie Génération 2000.

clip culte dans Chérie Génération 2000, un clip qui a vraiment marqué au fer rouge les années 2000, celui de Pink, Don't Let Me Get Me. Un clip qui décoiffe, moi franchement je le trouve top, et un clip qui dénonce les codes de l'industrie musicale et tous ses travers, la pression, le fait de vouloir formater les artistes et de les mettre tous dans le même moule. Et alors Pink qui interprète une jeune fille qui refuse tout ça et décide envers et contre tous de rester telle qu'elle est. Et d'ailleurs Pink dit qu'elle adorerait pouvoir brûler ce morceau et ne plus jamais l'interpréter. Il lui rappelle trop de mauvais souvenirs et une période de sa vie qu'elle préférerait rayer de son histoire. Voilà, comme ça c'est dit. Mais nous on l'aime bien, alors on l'écoute quand même. Pink, Don't Let Me Get Me sur Chérie FM.

0: artistes que vous aimez, qui ont tant marqué vos années 2000. Et alors, celui qui va arriver, vous l'adorez. A tout de suite sur Chérie FM.
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avant de se quitter, dernier petit saut dans les années 2000 avec un artiste qui a inspiré toute une génération, Mika et son Big Girl. Un hymne pour toutes ces personnes qui ne rentrent pas dans les cases. Il parle d'acceptation de soi, de différence et du regard des autres hein, qui parfois peut être un peu cruel et blessant. Tu as le droit d'exister tel que tu es. Voilà ce que dit Mika. Un titre bienveillant, inclusif, qui va donner de la force, du courage à tant de personnes. Et alors le clip, lui, est une vraie bouffée d'oxygène, tout comme le morceau qui rebooste, qui donne envie de déplacer des montagnes. Et c'est pourquoi, eh bien, j'avais envie de le partager avec vous ce soir. Mika qui a sorti il y a quelques mois un nouvel album en anglais très opéra électronique, Hyper Love, à découvrir de toute urgence. On écoute Big Girl, Mika sur Chérie FM.

0: Allez, Génération 2000, c'est fini, mais pas de panique, on se retrouve lundi dès 22h. Bon week-end, chérie FM, il est minuit.
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